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AM ce dimanche 6 septembre de l'an de grâce 2026. Donc c'était le groupe à la Banza, ça c'est bon Dieu. On continue ce temps avec le groupe Étoiles à la Oukra.

Et oui, à la Woodland, bel groupe aux étoiles qui maquillait la grandeur des yeux. Et on va continuer cette fois-ci en appelant sur le podium Nindad Pierre-Louis, bien fond en dame.

Et oui, donc c'était Nindad Pierre, lui, bien fort en dedans. C'est un concert d'adoration. On va continuer ce temps avec le groupe Gospel Créole.

ce texte. On va continuer cette fois-ci en appelant David Pierre-Louis donc, au podium, qui va nous chanter « Mettre la vie ».

0: l'arrivée pour la jeune sœur Elda, pour le temps de dévotion. À vous, sœur Elda.
1: Et merci, frère Josué. Bonjour. Tout le monde qui a attendu l'émission matin. Nous voulons dire que bon Dieu bénisse. Nous attendons pour prendre place avec nous. On allait passer ce mouvement ça dans un petit bon moment que nous sommes capables de faire. Et puis, bon moment que nous avons joué le matin, c'est aller vers le trône de la grâce pour nous remettre les journées et reste. Fin de semaine. On a prêté voix David matin dans 143 pour dire Éternel, écoute ma prière. Prête l'oreille à mes supplications. Exauce-moi dans ta fidélité, dans ta justice. N'entre pas en jugement avec ton serviteur, ta servante. Car aucun vivant n'est juste devant toi. L'ennemi poursuit mon âme, il fout la terre ma vie. Il me fait habiter dans les ténèbres, comme ceux qui sont morts depuis longtemps. Mon esprit est abattu au-dedans de moi, mon cœur est troublé dans mon sein. Je me souviens des jours d'autrefois, je médite sur toutes les œuvres. Je réfléchis sur l'ouvrage de tes mains. J'étends mes mains vers toi, mon âme soupire après toi, mon Dieu, comme une terre desséchée. À toi de m'exaucer, ô Éternel, mon esprit se consume, ne me cache pas ta face. Je serai semblable à ceux qui descendent à la fosse. Fais-moi dès le matin entendre ta voix, car je me confie en toi. Fais-moi connaître le chemin où je dois marcher. Car j'élève à toi mon âme. Délivre-moi de mes ennemis, ô Éternel. Auprès de toi, je cherche un refuge. Enseigne-moi à faire ta volonté, car tu es mon Dieu. Que ton bon esprit me conduise sur la voie droite. À cause de ton nom, Éternel, rends-moi la vie. Dans ta justice, retire mon âme de la détresse. Dans ta bonté, anéantis mes ennemis et fais périr tous les oppresseurs de mon âme, car je suis ton serviteur, ta servante, parole du Seigneur. Amen. Merci, Seigneur. Mets-moi, mets-moi.

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fort et grand. Le Seigneur des Seigneurs, le Tout-Puissant. Celui qui dit et la chose arrive, l'alpha et l'oméga, le commencement et la fin, le je suis, le Dieu capable, Père responsable, infiniment bon, Dieu fidèle, le Dieu redoutable, le Dieu vrai, c'est ce que Dieu, que je m'adresse ce matin, que nous adressons ce matin pour te dire merci. Merci pour le souffle de vie, merci pour la vie, merci pour la respiration, le mouvement et l'être. Merci, tendre Père. Seigneur, nous ne pouvons passer à côté sans te demander pardon. Pardon pour nos fautes, pardon pour nos péchés, pardon pour nos erreurs, pardon pour nos comportements, pardon, Seigneur, pour notre façon de faire fort souvent qui ne ressemble pas à tes enfants dont tu as fait choix. Oui, Seigneur, tu nous as choisis pour te servir, pour pouvoir démontrer aux autres qui ou quel Dieu que tu es. Dieu parfait, Dieu vrai, Dieu réel. Père Céleste, pardonne-nous. Guéris-nous ce matin de nos maux. Père, lave-nous. Délivre-nous, Seigneur Dieu Tout-Puissant, de nos fautes cachées. Père, Seigneur, tu connais toutes nos calamités. Tu connais les calamités de ce monde. Épargne-nous de toutes ces calamités, Père des cieux. Fais voir en nous, Seigneur, ta gloire. Fais briller, Seigneur, ta gloire. Fais ta volonté dans notre vie, tendre Père, deux, trois fois saint. Ce matin, Père des cieux, nous venons de toi pour dire merci, Seigneur Dieu Tout-Puissant, parce que jusqu'ici, oh oui, jusqu'ici, tu nous as secouris. Ce n'est pas parce qu'il n'y a pas de gaieté, non, non. Ce n'est pas parce qu'il n'y a pas fait tout ça qui n'a pouvoir, les Père des cieux, pour l'unité traîner, nous, Seigneur, là, que nous pas douiller, mais ou même dans miséricorde, ou dans bonté infiniment bon, Seigneur. Ou faire en sorte, papa, matin, oui, encore matin, nous capables de bénir, que non capables de glorifier, que non capables de louer, que non capables de manifester dans notre vie, notre Père. Aide-nous à faire la différence dans ce monde, Père des cieux. Ce monde si bouleversé, ce monde si indifférent, ce monde si imparfait. Père des cieux, mais toi, tu es le Dieu parfait, le Dieu bon, le Dieu agréable, Père des cieux. Écoute notre prière. Tu as l'habitude d'écouter la prière des malheureux. Ce matin, Seigneur Dieu Tout-Puissant, nous venons devant toi pour te dire, Seigneur, nous reconnaître que nous pas bon, non, Père des cieux. Nous voulons te dire, Seigneur, nous sommes reconnaissants de ta bonté, de ta justice, de ta miséricorde. Père des cieux, en ce moment, il y en a beaucoup d'entre nous, Père des cieux, qui sont couchés sur un lit, Père des cieux, qui sont dans leur maison, même bouleversés, troublés, attristés, Père. S'il vous plaît, fais grâce. Fais grâce, Seigneur. Fais grâce, nous t'en supplie, Père, car tu es la grâce. C'est la prière que nous t'adressons devant toi. Réponds-nous et entends-nous, Père des cieux. Poussez vers l'Éternel des cris de joie. Vous tous, habitants de la terre, servez l'Éternel avec joie. Venez avec allégresse en sa présence. Sachez que l'Éternel est Dieu. C'est lui qui nous a fait. Nous sommes son peuple et le troupeau de son pâturage. Entrez dans ses parvis avec des louanges, dans ses parvis avec des cantiques. Célébrez-le. Bénissez son nom, car l'Éternel est bon. Sa bonté dure toujours et sa fidélité de génération en génération. Amen, amen. Merci Seigneur pour ta parole. Ta parole est si douce et agréable. Seigneur. Père, fais grâce à nous, nous t'en supplie, nous remettre encore une fois ce matin
Seigneur, notre moment de prière. Nous te demandons d'être avec nous, de nous accompagner, Père des cieux. Nous t'en supplie, parce que sans toi, nous ne pouvons pas faire grand-chose. Mais avec toi, Père des cieux, nous savons, même lorsque l'ennemi, ça fait nos défauts, mais toi, Seigneur, pas fait nos défauts. Ce matin, nous demandons, prends-nous, Seigneur, Jean-Noël. Et en retour, Père, nous faisons action de grâce. Seigneur, rien pas capable.

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Matière, nous venons devant avec nos faiblesses pour te demander une restauration, Père des cieux. Restaure-nous. Nous avons besoin de cette restauration, Papa. Nous avons besoin de cette restauration pour notre corps physique, notre âme et notre esprit. Père des cieux, dans un moment ça, papa, nous mandons souple et faire grâce, vini côté nous, papa, vini font toucher, papa, pour nous, parce que nous connaissons, Seigneur, nous plein péché, Père des 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

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Les nappes marchées.

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nos pays pour nous croire dans la parole. 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Ce n'est pas prière qui manque, Seigneur. 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Quand on dit, nous prions mal, c'est ça qui fait que nous ne sommes pas capables de délivrer. 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
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Passez nous dans le cœur de mon saïo. 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Mais si ce n'est ainsi, Père des cieux, je te demande dans ton amour infini, dans ta grâce. Parfait, papa, fais-nous grâce pour ne pas douter, pour ne pas bouleverser. Aidez-nous pour nous capables de gagner la foi. Et prends les avenirs avec beaucoup de tact comme petit tout. Pour nous dire oui, papa, t'es parlé. Bon Dieu, nous n'avons pas un Dieu pour mentir. 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Papa, attends, pour aidez-nous pour nous qu'à vivre. Pour nous qu'à vivre ensemble. 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Est-ce que vous tendez, Père des cieux? Vous tendez, Père des cieux? Réponds-nous. Seigneur, on connaît réponse ou pas rapide. Moi, prêt pour entendre, Seigneur. Mais aidez-nous. Aidez-nous. Bah nous, un cœur de patience pour nous capables de tendre avec patience, Seigneur. 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Matin, aidez-nous pour nous capables de gloire. 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Il est bon pour la vie, nous. Il est bon pour la santé, nous. Il est bon pour l'esprit, nous. Il est bon pour l'âme, nous. 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
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T'en prie, fais grâce. Nous prions, Père des cieux, parce que tu es la grâce. Et où dis-nous, voici comment prier, notre Père qui est aux cieux. Que ton nom soit sanctifié, que ton règne vienne, que ta volonté soit faite sur la terre comme au ciel. Donne-nous aujourd'hui notre pain de ce jour. Pardonne nos péchés, comme aussi nous pardonnons à ceux qui nous ont offensés. Ne nous induis point à la tentation, mais Seigneur, délivre-nous du malin. Car c'est à toi seul appartient dans tous les siècles, le règne, la puissance et la gloire. Amen, amen. Seigneur, enlevez tout ce qu'on avait dit de trop. Et Seigneur, rajoutez, Seigneur, ça nous pas dit. Prends place parmi nous. Assistez-nous et fais-nous grâce. Nous t'en supplie. Nous remettons journée en amour et les jours à venir sont entre tes mains. Prions ainsi dans nos petits touches, Jésus. Amen. Levez, levez, levez, levez matin. Cherchons place, cherchons façon pour adorer le Seigneur là. Pour commencer. Moi et finis-moi dans la paix et la joie. Bon Dieu bénis-nous.

On va continuer, on va appeler sur le podium Kalandi Corville et Victoire Musique qui vont nous chanter « Tu es fidèle ».

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Seigneur. Merci pour son amour, merci pour sa grâce et merci pour sa compassion envers nous. On continue ce temps d'adoration avec Ilson qui va nous chanter « Viens toucher mon cœur ».

Merci à Hilson, France vient toucher ma vie. On va enchaîner avec Sylvain Frémont à l'agneau immolé.

L'heure est arrivée pour le temps de prière. 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

Mesdames et messieurs, bonjour. On est bien content d'être avec vous ce matin pour continuer l'émission. Alors, c'est la rubrique Manne du matin. Comme d'habitude, on prie pour tous les besoins. Donc, on espère que vous allez bien. Nous espérons que notre Seigneur et notre Dieu vous a accordé une excellente nuit. Et voilà pourquoi ce matin, on va prier pour les malades, on va prier pour les besoins, on va prier pour nos jeunes. C'est l'année scolaire qui commence. On va prier pour les églises. Bientôt, disons dans moins d'un mois, ce sera l'élection. Écoute, eh bien, on va devant notre Dieu. Il est au courant, même si vous ne voyez pas la lumière au bout du tunnel, ne serait-ce que pour le moment. Sachez que Dieu est à l'œuvre.

0: Eh bien, merci notre Dieu pour le privilège que tu nous accordes d'être tes enfants. Amen.
1: Merci Seigneur pour cette journée que tu nous accordes. C'est un cadeau inestimable de ta part. C'est un don délibéré de ta part.
2: Pour ta fidélité envers nous, nous voulons te dire merci, ô Père.
0: Les bontés de l'Éternel ne sont pas épuisées. Ses compassions ne sont pas à leur terme. Gloire à ton nom, Seigneur. Merci pour ces privilèges.
1: Nous reconnaissons que tu es souverain, que tu es créateur de tout ce qui existe dans le ciel et sur la terre.
2: Père, ce matin, nous te présentons ceux qui souffrent dans leur corps physique. Nous savons que tu es le docteur par excellence, ceux qui traversent des problèmes d'ordre psychologique. Le grand psychologue n'est nul autre que toi.
0: Oui, Seigneur, c'est toi dont on a besoin dans les moments difficiles. Eh bien, ces derniers temps, il n'y en a pas à peu près sur la terre. Mais gloire à ton nom de ce que tu es fidèle au poste, tu es juste, tu es vraiment le Dieu qui aime tes enfants. Merci de faire provision pour nous à travers ces moments de difficulté que traverse la terre.
1: Et à travers ces difficultés, Seigneur, tu es notre lumière, tu es notre délivrance, tu es notre salut, tu es notre refuge, et en toi, nous nous confions de tout notre cœur.
2: Père, nous te présentons ceux et celles qui sont élevés en dignité. Donne-leur la sagesse nécessaire, afin qu'ils puissent prendre des décisions éclairées et réfléchies pour leur comitat.
0: Eh bien, notre Dieu, ce matin, nous voulons te remettre à la famille Ménard. Et veille consoler, veille prendre soin, parce que tu es le Dieu qui entend. Nous te prions pour Éco-Évangélique de Boston. Nous te prions pour la sœur Abélard ce matin. Et bénis la famille Abélard. Nous te prions pour notre frère Malbranche. Nous te prions également pour tous ceux-là qui travaillent pour la propagation de l'Évangile ce matin.
1: Oui, Seigneur, comme notre frère Corville l'a mentionné, nous mettons devant toi encore une fois les autorités. Nous te demandons, Seigneur, de bénir ces hommes et ces femmes qui se mettent au service de la population. Nous te demandons, Seigneur, d'approuver le bon conseil, d'annuler le mauvais conseil, et nous te demandons de les remplir de ta sagesse, parce que conscients ou inconscients, ils sont tes serviteurs, parce que ta parole dit, eh bien, que toute autorité a été instituée par toi, mais cependant pour faire ta volonté. Eh bien, Seigneur, incline le cœur de ces personnes qui sont élevées en dignité vers ta volonté. Amen.
2: Dans moins d'un mois, Père, le peuple doit choisir un nouveau gouvernement. Te demandons, Seigneur, de donner à chacun des citoyens ta détermination et surtout ton éclairage, afin qu'on puisse choisir un gouvernement qui va respecter donc les libertés donc civiles, mais aussi les libertés religieuses, et que ton peuple puisse vivre en paix.
0: Ce matin, nous te prions pour l'église de Philadelphie, l'église, nous te prions pour le pasteur Janelle Delva, nous te prions ce matin pour pasteur Honoré Melek. Nous voulons te confier ce matin la sœur Junie Espera. Nous voulons, Seigneur Dieu, participer dans ton œuvre avec tous tes serviteurs qui prennent très au sérieux ton travail. Nous pensons à pasteur Irvine Bain, pasteur Michaud Faustin, pasteur Jean-Léon Chéri, pasteur Jacob Chéri. Ainsi, Seigneur Dieu, tous tes serviteurs, un peu partout, nous voulons te prier pour les pasteurs qui travaillent dans l'œuvre en Haïti. Seigneur, s'il y a un temps où l'on a besoin de voir manifester ta fidélité, ta souveraineté, eh bien, merci pour ces hommes, notamment ceux-là qui travaillent dans le département de l'Ouest de ce pays. Merci pour l'énergie que tu donnes. Merci pour le courage. Merci pour la détermination que tu donnes à certains d'affronter n'importe qui pour propager l'Évangile.
1: Oui, Seigneur, eh bien, ces pasteurs, au-delà de ce qu'ils peuvent accomplir en toi, nous te demandons, Seigneur, que ton caractère les habite, qu'ils soient imprégnés du caractère du bon berger, celui qui a donné sa vie pour ses amis, pour ses brebis. Eh bien, Seigneur, trouve en ces pasteurs ce caractère unique qu'on retrouve seulement quand ton fils. Et Seigneur, tu fais ça pour ta plus grande gloire. Amen.
2: Tant de Père, nous te présentons aussi tous les pasteurs qui vont être en chair pour proclamer ta parole. Te demandons, Seigneur, de les donner une grâce spéciale afin qu'ils puissent trouver les mots nécessaires, les termes nécessaires afin de bénir ton peuple.
0: Merci, Seigneur, de visiter ce matin d'une façon spéciale la famille Odigé, la famille Fortuné. Touche notre frère pasteur Gédéus Fortuné. Bénis l'Assemblée, bénis l'Église nazaréenne, toutes les églises nazaréennes, toutes les églises baptistes, pentecôtistes ce matin. Visite les églises adventistes. Tu es le Dieu vivant. Nous te prions pour le pasteur René Auguste. Nous te prions pour le pasteur Fernand Duvert. Nous te prions également pour le pasteur Héro Alphonse. Merci de déverser ta grâce dans la vie de tes serviteurs pour l'expansion de ton œuvre. Merci de leur donner surtout toute l'équipe qui les accompagne dans l'organisation structurelle de ces assemblées. Grâce, victoire pour les chrétiens qui te cherchent dans leur faiblesse ce matin. Accompagne-les. Amen.
1: Oui, Seigneur, alors que nous sommes à l'aube d'une nouvelle année scolaire, nous te demandons de protéger les allées et venues de nos enfants et de nos petits-enfants, qu'ils puissent croître en sagesse et qu'ils puissent grandir intellectuellement aussi parlant. Seigneur, que ta faveur soit sur eux, que la faveur des hommes aussi soit sur eux, qu'ils soient une lumière dans cette société, même si ce serait une petite lumière, mais une lumière dans cette société qui vit constamment dans les ténèbres. Protège-les dans leurs allées et venues, Seigneur, au nom de Jésus.
2: C'est ici la journée que l'Éternel a faite, qu'elle soit pour nous un sujet d'allégresse et de joie.

0: 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Eh bien, l'heure est arrivée pour qu'on puisse aller écouter la parole de Dieu. Et ce matin, c'est le pasteur Pierre Vériquin qui va nous délivrer donc la méditation du jour. Donc, à vous, pasteur.
1: J'emprunte l'expression de mon ami Félix, ami des ondes. Eh bien, bienvenue. Eh bien, c'est un honneur pour moi, c'est un privilège pour moi de pouvoir partager une portion des Saintes Écritures avec vous ce matin. Et je vais vous lire cette portion que Dieu m'a mis à cœur. C'est le psaume 27 que vous connaissez très bien. Et je lirai seulement les 6 premiers versets. « L'Éternel est ma lumière et mon salut. De qui aurais-je crainte? L'Éternel est le soutien de ma vie. De qui aurais-je peur? Que les méchants s'avancent contre moi pour dévorer ma chair? Ce sont mes persécuteurs et mes ennemis qui chancellent et tombent. Si une armée se campait contre moi, mon cœur n'aurait aucune crainte. Si une guerre s'élevait contre moi, je serais malgré cela plein de confiance. Je demande à l'Éternel une chose que je désire ardemment. Je voudrais habiter toute ma vie dans la maison de l'Éternel pour contempler la magnificence de l'Éternel et pour admirer son temple, car il me protégera dans son tabernacle au jour du malheur. Il me cachera sous l'abri de sa tente. Il m'élèvera sur un rocher. » Parole du Seigneur pour le peuple du Seigneur. Ce psaume, c'est une déclaration de victoire. Et c'est David ici qui parle. Et il faut bien retracer le contexte dans lequel il écrit ces choses et où est-ce qu'il les exprime. Et il n'est pas dans le palais de Jérusalem en tant que roi bénéficiant tous les avantages qu'un roi peut bénéficier. Et il est plutôt dans le désert. Il est dans des grottes miteuses. Et il est sans cesse pourchassé. Il fait face aux menaces. Il fait face à des dangers constants. Et c'est là qu'il s'exprime de cette manière. On pourrait se demander, dans une telle condition, comment un homme puisse trouver le repos pour son âme? Comment un homme puisse ressentir une telle assurance, une telle sécurité? Eh bien, cette assurance n'est pas en lui. C'est en Dieu qu'il le trouve, en ce Dieu qui est fidèle. Pour pouvoir faire une telle déclaration, c'est parce qu'on a marché auparavant avec Dieu. On a expérimenté sa fidélité. C'est pas ici, c'est la déclaration d'une foi inébranlable. On pourrait dire, regardez ce qu'il dit, si une armée se campait contre moi. Il ne dit pas si une armée attaque mon pays. Il ne dit pas s'il y a une guerre dans mon pays. Il dit s'il y a une guerre contre moi. Et ici, on pourrait dire de deux choses l'une, ou même de trois choses l'une. Soit David est en train de faire de l'auto-persuasion, parce que ça arrive souvent, les équipes de hockey ou de soccer, avant qu'ils s'affrontent, eh bien, ils font

de l'autopersuasion avec l'aide de psychologues, à moins qu'il veuille lancer un message à ses ennemis qu'il ne se laissera pas faire. On veut développer un aura d'invincibilité. Ça se peut. À moins que, il parle dans son chapeau. Il ne sait pas vraiment ce qu'il dit. Ou il a perdu la raison. Ou à moins que, qu'il y a vraiment une confiance inébranlable en Dieu. Et j'opte pour la troisième voie, cette troisième option. C'est la démonstration d'une confiance inébranlable en Dieu. Il ne dit pas que Dieu a de la lumière pour moi. Il dit que Dieu est ma lumière. Et il est mon salut. Ici, il ne s'agit pas du salut éternel en Jésus-Christ, mais il s'agit du salut des épreuves. Il s'agit de la délivrance. Le mot salut veut dire délivrance. La délivrance de toutes les épreuves qu'il vit. Il proclame la victoire de ces épreuves avant même que la victoire arrive. C'est ce nous avons lu tantôt dans au verset 6. Il dit, et déjà ma tête s'élève. Déjà qu'il dit. Et puis il dit, sur mes ennemis qui m'entourent. Et il dit, j'offrirai des sacrifices. C'est dans le futur, ça. Je chanterai, je célébrerai. Il parle déjà de la victoire bien avant qu'elle n'arrive. C'est la démonstration d'une confiance inébranlable dans notre Dieu. Et Dieu est le seul qui peut mériter cette confiance à cette hauteur-là. Et il attend que nous lui fassions confiance, nous aussi, chacun de nous ce matin qui est à l'écoute. Et il attend cela de nous, que nous nous abandonnions complètement, esprit, corps et âme, dans les mains du Seigneur. Nous avons nos épreuves de tous les jours et nous avons un salut aussi tous les jours que Dieu nous donne. Et à chaque jour suffit sa peine, mais à chaque peine aussi, il y a une délivrance, il y a une consolation et nous pouvons entièrement nous abandonner dans ce Dieu qui est merveilleux, qui nous aime et qui veut prendre soin de nous. Et il continue, il dit, je demande à l'Éternel une chose. Vous savez, lorsqu'on prie des fois, on demande 156 000 choses à l'Éternel. Lui, il ne désire qu'une chose, une seule chose. Alors pourquoi? Est-ce qu'il veut renverser nos habitudes de prière? Non, pas du tout. Et c'est parce que s'il a cette chose-là, eh bien, toutes les autres choses vont découler de cette chose-là. Je demande seulement une chose. Et quelle est la chose qu'elle demande? Eh bien, je voudrais habiter toute ma vie dans la maison de l'Éternel. Être dans sa présence. Contempler l'Éternel. Et admirer l'Éternel, l'adorer, l'aimer. Tout le reste de notre vie dépend de ces moments d'intimité avec Dieu. Toutes les prières qu'on a faites ce matin ensemble, le trio réuni autour de cette table, dépendent de ces moments d'intimité avec Dieu. Et chercher sa présence. Oui, il est là, mais cherchez-le encore. Encore, encore et encore. Et c'est le souhait de David. Nous arrivons souvent de fois avec une liste d'épiceries au Seigneur. Et nous oublions l'essentiel. Lorsque David déclare que l'Éternel est ma lumière, aussi il déclare son identité divine. Aussi, nous sommes de Dieu en Jésus-Christ. Et un des drames, c'est que beaucoup de chrétiens ignorent ce qu'ils sont en Jésus-Christ. Ils ignorent leur véritable identité.
Ils ignorent qu'ils ont le sceau du Saint-Esprit comme marque d'identité personnelle en Dieu. Et ça fait qu'ils deviennent un peu ce qu'on appelle des chrétiens fragiles, ceux qui sont les plus faibles du troupeau. Cependant, le Seigneur est encore là pour les protéger, pour les amener jusqu'à cette maturité de savoir qui suis-je en Jésus-Christ, qui véritablement je suis en Jésus-Christ. Et ça nous donnera le cœur plein d'assurance, le cœur plein de confiance, même si une armée se levait contre nous. Aujourd'hui, nous avons des armées qui se lèvent contre l'Église. Ils sont comme des armées invisibles ou visibles, mais nous avons des armées qui se lèvent contre nous, des armées qui ne veulent pas qu'on propage la parole de Dieu, des armées qui ne veulent pas que cette parole soit annoncée pour le salut des hommes et des femmes. Et malgré ça, plein de confiance, nous devons annoncer cette parole qui est source de salut, source de vie. La parole du Seigneur est esprit et vie. Elle est de nature spirituelle. Elle est vivante, elle donne la vie et elle a la capacité de maintenir cette vie-là pour combien de temps? Éternellement. Eh bien, nous devons agir plein de confiance. La confiance, ce n'est pas de l'arrogance. Ici, c'est pas. On pourrait dire que David est arrogant dans sa foi. Pas du tout. C'est qu'il a un fondement solide en son Dieu. Il dit, ce sont mes ennemis qui vont chanceler. Il ne souhaite même pas la mort de ses ennemis. Il dit, lorsque mes ennemis m'attaquent, ils chancellent et ils tombent. C'est pas lui qui les fait tomber. Et il chancelle, mais pour celui qui marche avec Dieu, Dieu ne permettra pas que son pied chancelle. Vous savez, j'aime beaucoup cette déclaration de Dieu. On pourrait penser que chanceler va dépendre de la solidité de mes pieds ou de mes jambes. Pas du tout. Chanceler ne dépend pas de la solidité de mes jambes ou de mes pieds. Souvenez-vous, lorsqu'on avait le tremblement de terre en Haïti, même les athlètes, même les pieds les plus solides ont tombé. Pourquoi? Pas parce que leurs pieds n'étaient pas solides. Parce que le fondement sur lequel on était debout, eh bien, ce fondement-là était en train d'être secoué. Mais lorsqu'on tombe, c'est le fondement sur lequel qu'on marche qui nous fait tomber. Mais si on marche sur le fondement de sa parole, même si nos pieds sont faibles, même si nos jambes arrivent au dernier trépas, on ne chancellera pas. Et c'est cette assurance-là qu'il marque. Un homme qui a connu la trahison familiale, un homme qui vit dans des grottes miteuses et qui trouve son repos en Dieu. Et lorsqu'on continue, et il va dire des choses extraordinaires et il va conclure, espère en Dieu. L'espérance, c'est quelque chose d'extraordinaire, l'espérance en Dieu. L'espérance, c'est ce à quoi on a droit de s'attendre. Ce à quoi je peux m'attendre en Jésus-Christ. Et c'est une espérance qui ne trompe pas. Mais ce à quoi je dois m'attendre, c'est la rédemption. C'est la glorification. C'est le salut. C'est sa présence. C'est cette vie éternelle. C'est cette constante présence du Saint-Esprit qui demeurera en nous éternellement, peu importe les situations de cette vie. Et quelle est l'espérance du monde? Eh bien, ce à quoi que le monde doit s'attendre, même si ce n'est pas ce qu'il désire,
Ce à quoi que le monde sans Jésus-Christ doit s'attendre, c'est la mort. Il n'y a pas d'autre chose. L'espérance du monde, c'est la mort. Ce n'est pas ce qu'il souhaite. Ce n'est pas que nous, non plus que nous souhaitons pour le monde. Mais tant que le monde ne se tourne pas, tant qu'un individu ne se tourne pas vers Dieu qui est la lumière, il restera dans les ténèbres et son espérance, ce à quoi qu'il doit s'attendre, c'est cette mort éternelle. Et ce n'est pas la volonté de Dieu. Il ne veut pas que le méchant meure. Eh bien, pour connaître cette vie, eh bien, nous devons ouvrir nos cœurs, l'espace de notre cœur à Dieu, notre Père. Amen.

0: Eh bien, la batterie, la caillou avec nouvelle yo, pas oublier, je dis à la fait bonne température, on va gagner pour l'église. 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Eh bien, il y aura un temps spécial pour les aînés. C'est de 10h à 13h. Pas oublier l'adresse là, c'est 3157 boulevard Robert, coin 10e avenue, porte 3. Thème qu'on va traiter, c'est célébrer la vitalité spirituelle qui ne faiblit pas avec l'âge. Eh bien, il y a tant de temps de louange, temps de prédication, mais aussi un temps donc pour capable goûter un bagaille. 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Du 11 au 13, c'est pasteur Paulin Petit qui va prêcher. Le 12, c'est pasteur Valentin Aurès. Vendredi et samedi, 19h à 21h30. Dimanche, 18h30 à 21h30. Téléphone dans ses 514-223-4139. Galégis évangélique Christ pour tous, qui est dirigé par pasteur Holker Joseph, qui est dans 3820 rue Jarry S, coin 19e. Il y a un grand réveil annuel, yo, suivi de fête de moisson, yo, vendredi 18 septembre au dimanche 20 septembre. Thème, c'est une vie bouleversée, est rééquilibrée et restaurée par la présence et la miséricorde de Dieu. Luc 6, verset 26. Donc, il y a pétano. Et donc, nous pourrons gagner tout à l'heure plusieurs informations. 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Donc, le 18-19, il y en a 38-20 Jarry S. Dimanche matin, il y en a 38-20 Jarry S. Dimanche soir, il y en a 32-09 rue Jarry S dans coin 10e avenue. C'est téléphone 514-966-5049, 514-246-5846. Pas oublier, sur Sylvanie Dino, Anissa, eh bien, la fête est 40e anniversaire du ministère, lui, le 15 novembre, la fête est dans Château Royal, c'est bagaille spécial net, il y a un pile surprise pour vous, commencer mes petits cobla Paris, et puis, n'a tout rappelé autour, ou même qui mangeait la l'eau, eh bien, les frères Obed, c'est pas pasteur Obed, non? Pasteur Obed, il est dans la loto, parce que c'est dans la loto aussi. Mais frère Obed, dans 438-453-4097, 438-453-4097, et puis il est sur Sylvanie pour courir avec épice là, dans 514-998-5224. Le lundi, le mardi, c'est les amis du mardi. Le mercredi, jeune à l'église de Dieu d'Outremont, 25 Stuart. Le jeudi, jeune de la vie. Et puis aussi avec l'église de Dieu haïtienne de Montréal, pasteur Joulbert Fleurant, qui, rappelez-nous, il y a 21 jours de prière, qui commençait le 24 août, qui a fini le 13 septembre. 14 septembre, il va gagner 7 jours de Jéricho chaque soir, de 7h à 21h. Donc, il y a tant nous pour capable participer avec eux. Il y a un groupe Vaillant Soldat avec Sœur Dosine dans le local habituel de 2742 Charlan, le mardi de 9h à midi, le samedi de 7h à 9h, le jeudi de 7h à 9h et le samedi matin de 9h30 à midi. Aussi, donc, n'a pas salué Sœur Lucienne Lenné. C'est fait le 4 septembre, mais toute émission, c'est pour lui. Donc, Sœur Lucienne a poédi nos côtés pour nous manger gâteau avec lui. 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La clé de la porte qui relie le ciel et la terre, Christ l'a aussi donné à l'église. De journée dans Matthieu 16, 19, samedi 12, 19h à 21h30, dimanche 13, 18h30 à 21h30. Et également, bon, donc, nous gagnons l'église nazarienne de Saint-Michel. L'église nazarienne de Saint-Michel qui est invitée dans deux semaines, qui va gagner réveil à moisson avec plusieurs serviteurs, pasteur Eden Magofi, pasteur Betty Germain, va gagner pasteur Saint-Fort Erilus, pasteur Marc, pasteur Wilbert Paul, va gagner frère Neslin Destilom Jésuro. Temna Jonina, Temna c'est Seigneur, fais de moi un instrument de ta paix. Romains 6, verset 13, une église selon le cœur de Dieu. Donc, l'église de la Cité, on a 84, 55, 9e avenue. Datio, c'est 27 septembre au 2 octobre, 4 octobre au 11 octobre. Gagné gala, l'église évangélique, qui invite nous, c'est. 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C'est l'église Nouvelle Jérusalem qui invite nous dans le gala de 45e anniversaire de l'église. Là. 19 septembre à 18h30 dans le Carlton Signature, où va gagner Thibob de Nazareth qui va là pour chant, Dorothy Compère pour chant et pasteur Mallory Laurent qui va prendre la parole. 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Avenue du Parc, il y a un bon bout de cap fermé dans la zone Avenue du Pain, Avenue des Pins, un petit peu dans le centre-ville. 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En paquet de pays à plat, environ 10 000 athlètes. Ça va être ville la COB, mais il y a un pile. Si contournement pour faire, conseil côté où aller, on est obligé d'aller dans le métro ou dans l'autobus. Donc, allez sur montréal2026.org, montréal2026.org. 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
1: 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Parce que c'est très important pour une communauté, pour yon, ouais. 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Ou même, bon Dieu, fait grâce, qu'il y a une citoyenneté dans le pays, intéressé à ce qui a passé, intéressé à la politique, parce que c'est important pour nous. 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Alors, c'est ça, nous avons pour vous-même. Nous disons que bon Dieu bénisse, que bon Dieu couvre vous. Et merci beaucoup, frère Josué, pour ce temps d'antenne. Champion!

0: Et oui, nous sommes contents. 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Donc, après 30, nous allons gagner Pasteur Félix qui va nous paquet de conseils. Vous connaissez l'école ouverte. Mais vous connaissez la question, donc ça, c'est Nadine Sauté, pas les noirs, question politique. Son bail qui est important. Et puis, chrétien doit s'occuper des affaires de la cité. Eh bien, maintenant, on a fait un petit avec Yon, premier membre de la communauté haïtienne qui était candidat, qui était impliqué de manière active dans la politique, que ce soit au niveau provincial, au niveau fédéral. On a dit bonjour à Dr. Eugénia Romain. Donc, bonjour, Dr. Romain.
1: Bonjour, conseiller Corvin. Ça va bien?
0: Donc, ça va bien, merci. Fermée, donc, nous connaît l'histoire, nous dit que...
1: C'est pas donc, en fonction du mouvement, mais quand même... Que
0: Docteur Romain, c'était un premier monde qui était impliqué dans l'affaire politique lorsque Haïtien peut être impliqué. Nous connaît, nous avons une période d'élection et souvent, il y a des gens qui disent, ben écoutez, la politique, on s'en occupe pas, on en a pas besoin. Donc, pour vous, Docteur Romain, qui était l'une des premières personnes de la communauté à être active, donc on voit tout votre parcours dans vos ouvrages, que ce soit avec plein de partis au niveau provincial, mais aussi au niveau fédéral. Pourquoi quelqu'un devrait, ou même un chrétien, être intéressé par la chose politique?
1: Premièrement, je dois vous remercier de m'avoir invité. Et puis, je salue toute la communauté qui nous écoute actuellement, les pasteurs, les évangélistes, etc. Et puis, troisièmement, j'ai un peu de misère à vous entendre comme il faut.
0: Oui, donc je vais reprendre pour vous. Mmh. Et puis, on va voir si ça fonctionne mieux. Donc, c'était comme l'une des pionnières dans la politique ici, donc de la communauté. Pourquoi quelqu'un devrait s'intéresser à la chose politique puisqu'on est en période électorale. Provinciale?
1: Ouais, je pense que c'est très, très important. Hein, parce qu'un citoyen, quelqu'un, peu importe la personne où tu vis dans un pays, il y a des lois, des règlements à respecter. Donc, voter, c'est vital, selon moi, c'est vital. Parce que je vais vous dire quelque chose. Quelqu'un qui reste chez lui, qui décide de ne pas sortir voter, pour dire, ah ben, écoute là, ça vaut pas la peine que je sorte voter. Non, tu dois sortir voter pour ton parti, peu importe le parti, même si tu milites ou bien tu milites pas. Parce que ce sont des gens qui vont prendre des décisions pour vous, pour votre santé, pour votre éducation, pour tout. Alors, si par exemple, c'est quelqu'un d'autre qui va le faire pour vous, et puis ce n'est pas cette personne-là, ça n'a pas été voté. Donc, c'est important que tu le fasses, compte tenu que après, tu vas être contente si cette personne que tu décides d'envoyer, bon, je dis toujours à l'abattoir, c'est pas un abattoir, mais quand même, pour aller prendre des décisions à votre place. Donc, c'est important que tu le fasses. Il faut sortir voter.
0: Donc, cette année, dans l'élection provinciale, il y a 46 personnes afrodescendantes, 46 personnes venant des communautés noires, qui sont candidats. Vous étiez candidat lorsqu'il n'y avait pas de marée humaine afrodescendante qui était candidat. Donc, quel conseil que vous pouvez donner à nos candidats? Et aussi, on nous dit, on entend souvent qu'il y a des candidats qui sont des candidats poteaux. Vous, dans votre cheminement, vous avez failli gagner, que ce soit avec le Parti conservateur ou l'ADQ. Donc, quel conseil vous pouvez donner à nos gens qui sont candidats? On en a 46 personnes afrodescendantes aux élections du 5 octobre.
1: Vous savez, j'avais commencé au niveau fédéral, c'était avec le Bloc québécois. J'étais au début de ma vingtaine. Mais toujours est-il, j'avais terminé deuxième sur 13 candidats. J'avais gagné dans Saint-Henri, mais Saint-Henri, vous savez, il y a une partie de Rosemont qui était avec. Mais c'est quand même... C'est quand même... C'était quand même très, très, très difficile compte tenu. Oui, moi, j'étais la seule et unique noire et la seule d'origine ethnique. Alors, quand je parle d'origine ethnique, que ce soit français, libanais ou bien... peu importe la personne. Donc, j'étais la seule noire dans ce temps-là. C'était avec Lucien Bouchard au niveau fédéral. Mais tout ce que je peux dire aujourd'hui, c'est qu'une élection est vitale. Hein. C'est très, très important. Donc, il faut sortir voter. Parce que nous avons un problème dans notre communauté. Je me souviens, faire paix à son âme, Salgado disait toujours, moi, si j'étais dans Saint-Henri, je voterais pour Eugénia Romain. Je me souviens comme aujourd'hui. Il disait ça dans sa chronique et à son émission aussi, il le disait toujours, toujours, toujours. Alors, moi, ce que je veux, c'est moi tellement que les gens, surtout les autres, parce qu'il y en a beaucoup, hein, 47, comme tu dis, je ne les avais pas comptés, mais j'en ai vu pas mal hein, sur les photos. Et j'ai dit, et puis, je vais te dire ce qui est déplorable. Ce qui est déplorable, selon moi, ils sont tous ensemble dans le même coin presque. C'est comme si, tu vois, moi, hier, je suis passée sur P9, il y en avait à peu près 3 ou 4 sur P9. Tu vois, donc je me dis pourquoi il a fallu qu'ils aillent quelque part d'autre, soit, je ne sais pas, Laval, il y en a aussi, mais soit dans les Laurentides. Il est trop tard maintenant, moi je parle pour la prochaine fois. Pour la prochaine 4 ans. Et donc, ils pouvaient aller quelque part de son pas, qu'ils se mettent tous ensemble. Parce que là, il va y avoir un problème. Hein? Il va y avoir un problème. Les gens peuvent dire, bon, pour qui ils doivent voter? Ils sont tous de la même couleur, ils sont tous noirs, et puis c'est toujours les mêmes origines. Donc là, je voulais faire passer ce message-là. Pour que la prochaine fois, peut-être qu'ils choisissent un autre endroit. Et puis, ce qui est intéressant aussi, c'est que tu peux habiter en mosquée, et puis tu décides de venir te présenter, un exemple hein, que je te donne, tu décides de te présenter à Montréal-Nord. Alors, il n'y a pas de problème. Il n'y a pas de problème à ce concernant au niveau fédéral et au niveau provincial. Sauf que ce serait intéressant et qu'on fasse.
0: Donc, tout le monde docteur Romain, donc merci pour ces éclaircissements. Et puis, j'invite tous les gens qui veulent en apprendre plus sur docteur Romain. Docteur Romain, c'est une écrivaine qui a à son actif beaucoup de livres. Je vous invite à aller lire le livre de Dr Romain, qui était une pionnière dans les communautés culturelles, c'est pas seulement les communautés afrodescendantes, dans les communautés culturelles en termes de politique, que ce soit fédéral, avec le Bloc québécois, le Parti conservateur et au provincial. Donc, merci Dr Romain. Puis, je sais qu'à cette élection, vous n'êtes pas candidate. Mais donc, on invite les gens à aller voter.
1: Je voudrais juste ajouter quelque chose par rapport aux élections. Et à l'élection du 6 et le 5 octobre, il y a le vote par anticipation aussi, le 27 et 28 septembre. C'est important. Les gens qui n'auront pas le temps, ils pouvaient voir qu'ils n'allaient pas avoir du temps pour le 5 octobre. Allez voter par anticipation le 27 et 28 septembre. Voilà.
0: Merci, docteur.
1: Je vous bénisse.

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1: Eh bien, la première chose, bien entendu, c'est toujours remettre à Dieu toute situation. Et d'un côté pratique, eh bien, c'est de faire le suivi constant avec son élève, avec son enfant, pour vérifier que si ce qu'il apprend ou ce qu'il est en train d'apprendre est conforme avec vos valeurs. Et comment le faire? Par exemple, après, lorsque l'enfant revient chez lui, des fois, nous prenons pas le temps de poser des questions à nos enfants. Qu'est-ce que tu as appris aujourd'hui? Quelle chose qui te retient ton attention? Faites un deuxième suivi pour savoir qu'est-ce que votre enfant a appris en cette journée-là et faites-le constamment parce que nous sommes les premiers éducateurs de la vie et dans la vie de nos enfants. Nous sommes ses premiers enseignants, nous sommes ses premiers bergers, nous sommes ses premiers pasteurs, nous sommes ses premiers rayons de lumière et lorsque nous le confions à des spécialistes, eh bien, il faut que l'enfant se sente que l'encadrement qu'il reçoit à la maison, eh bien, me donne une sécurité pour ce que je reçois à l'extérieur de la maison.
0: Merci beaucoup, pasteur enseignant Pierre Vériquin, pour ce conseil. 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
2: Il est 8 heures.
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2: 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Nous sommes des publicités à l'alpec tombé là, jeudi, c'est la journée de Zafem, journée 7-5. 7e anniversaire de Zafem. De l'RCI de Réginald Canger et 5e anniversaire PBS Radio. 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Pas oublier le 18 octobre, le vendredi à compter de 18h, gagner. Ils ont dernier au revoir qu'il a fait pour Henri Salgado qui est décédé depuis déjà un petit bout de temps. Donc, c'est gratuit à compter de 18h. 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C'est un adieu côté que souterrain mais Henri. 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Et Michel, pas dit ça souvent pour moi. 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Mais ça qui prend le fait ça là, il est tout important. Alors, on croit vraiment qu'à fait dans le château royal, à Laval, 3500 boulevard de souvenirs. Alors, c'est avec un immense plaisir que ma recevoir Mounta pour nous. Il s'agit de Edner Kajisma, qui est le fondateur de Journée de la cuisine haïtienne, qui est le fondateur de Potin haïtien. Monsieur Edner Mabdou, bonsoir, bienvenue dans Radio Petite Caille.
3: Bonsoir Michel, et puis me dis bonsoir à tout auditeur du Triste Captain des Moins. Et puis, pour profiter l'occasion ça, pour me saluer Georges-Yvon Michel, Georges-Yvon Antoine, avec toute madame, et me souhaiter le bon rétablissement aussi. Merci.
2: Bon, Edner, là, déjà, sous tout réseau, moi, bah, la lien enflammé, tout réseau. Bon, déjà, ça veut dire le 18, bon, gros événement qui a passé dans Château Royal, boulevard du Souvenir à Laval, dans la prestigieuse salle Château Royal. Est-ce qu'on a dit, Mounio, qui s'est gagné à compter de 18h dans Château Royal?
3: Oui, Michel, comme on voit une nouvelle là sur Rizoyo, c'est que son événement, c'est titre-là, c'est le grand rendez-vous de l'entrepreneuriat haïtien et du réseautage. Puis, thème-là, c'est ensemble pour une communauté plus forte. C'est ça, c'est que n'a regroupé avec plusieurs professionnels dans la communauté. Hein? Et puis, nous avons un panel, plusieurs panélistes qui parlent faire un débat sur problème communauté. Hein? Et puis, pour nous porter aussi des plus de solutions aussi à professionnels.
2: Alors, si je comprends, c'est des entrepreneurs, des gens qui ont un business déjà, et qui zélé qui pourra poser des conseils pour surtout des jeunes entrepreneurs ou même peut-être qui pensaient aller en affaires.
3: C'est exact. Ça veut dire que c'est plusieurs dans le panel là. Panélistes, là-dedans, il y a des hommes d'affaires, il y a des influenceurs. Ça, c'est des gens qui ont un bon vécu au niveau business. Comme je l'ai dit, par exemple, ou même qui a parlé avec nous, on fait partie du panel là aussi. Et nous connaissons que Michel, au départ cette présentation, mais il y a un pile de bagages qui ne connaissent pas de où. Et nous, à travers l'événement, ça y a découvert qui est Michel.
2: Oui, en fait, nous prêts. C'est vrai que là, nous avons une chance pour nous rencontrer des jeunes qui font entrer en affaires. Nous avons aussi des choses, mais là, par exemple, nous avons allé dans un événement comme ça. Souvent, nous avons des événements réseautage, ça. Là, vous n'avez pas payé $80, mais il y a des bases, des fois c'est 2000, 3000, 10 000. Là, vous n'avez pas des conférences. Donc, c'est que ça vaut la peine pour vous venir l'activité, ça, surtout. Et, ou même, ou t'es un beau chien, qui est le beau chien haïtien. Ou un beau chien, ça, vous la donne. Après 3 ans, ou trois cabines qui te la donne, pas existe encore.
3: Oui, Michel, c'est ça. Bon, on connaît que au niveau business dans la communauté, nous avons un gros problème. Problème, des fois, moi-même personnellement, j'ai toujours vu plusieurs professionnels qui ont parlé. Et puis moi-même, tout le monde constate tout, c'est que nous avons un manque d'encouragement au niveau de la communauté. Des fois, il y a des professionnels qui sont plutôt à œuvrer dans d'autres communautés au lieu d'œuvrer dans leur propre communauté. Parce que toujours, ça me fait toujours entendre aux Haïtiens pas encourager. Effectivement, nous connaissons un manque de confiance dans la communauté. Hein. Et je me dis, mais pourquoi pas, pour ne pas faire un tel événement comme ça, pour ne pas sensibiliser mon job, pour montrer que chaque l'argent qui quitte la communauté, hein, ça, c'est plus appauvrissement que le mener pour nous-mêmes, vous comprenez? C'est pour ça que l'événement s'est fait. Et puis, un homme d'affaires a parlé d'expérience, il a parlé de difficultés aussi. Il a parlé comment surmonter aussi les difficultés. Yo, parce que comme capable de gagner monde qui a 20 ans qui dans business, mais nous connaissons que ce n'est pas facile. Surtout communauté noire, pour un monde faire 20 ans, on va faire business. Et si je prends le cas par moi en tant qu'entrepreneur, je suis capable de dire voter haïtien, son projet, ça fait 20 ans que je travaille, que je suis lui-même. Même quand je suis rentré dans le projet, ça suis en avance, je suis trop en avance pour comprendre le temps. Moi. Même pas de me décourager. À chaque année, je suis toujours quimbé. Et je dis à moi, c'est une belle plateforme, une plateforme vraiment, côté que pas n'y a aucune excuse, aucun entrepreneur dans la communauté, à côté que, ah, moun pas encouragé, moun quoi que, des fois, tout c'est pas faute moun yoto, c'est comme si nous pas fait publicité, yon pas qu'on côté pour rejoindre nous, c'est normal pour yon pas encourager. Et moun quoi plateforme ça, qui m'a dévoilé dans la soirée ça, c'est un bel moyen aussi pour avancement communauté à Michel.
4: On va écouter que vous comptez, bon, beauté, c'était vocation beauté, mais avec nouvelle technologie, vous voulez pousser un peu plus loin pour que le monde voulait vraiment retrouver un bagage haïtien, même haïtien, la rentrer dans la plateforme et la venir automatique, si vous comprenez bien.
3: Bien, c'est exact. Ça veut dire que tout entrepreneur, vous comprenez des fois qu'il n'a pas gagné un business, pignon sur rue, mais il est capable d'emboîter, admettons, besoin d'un plombier ou besoin. N'importe quel avocat, mais à travers Botéa, on est capable de joindre. Vous comprenez? Parce qu'avec technologie, personne n'est pas capable de dire que nous pas fait publicité. Parce que sinon, on a perdu beaucoup d'opportunités. Tu vois, c'est pour ça.
4: En tout cas, si je comprends, ou qu'on est capable de sous nous, nous n'avons pas le temps. Si je comprends bien, je voulais dire, Mounio, le 18 là, son journée de. Et son soirée de réseautage, côté que en pile homme d'affaires et des gens d'affaires qui réussissent déjà dans la communauté et qui là dans certains nombres de temps, yo pral vin expliquer vécu yo moment difficile que yo connaît et puis qui là depuis 30 ans, 35 ans, 40 ans qui connaît verglas, qui connaît pandémie, qui connaît et qui toujours résister, yo pral expliquer vécu yo. Et ça vaut la peine d'être présent dans la soirée, ça, si vous comprenez.
3: Oui, ça vaut la peine pour que n'importe monde, si mon nom, même s'il n'est pas dans le business, même s'il est dans le business, ça vaut la peine pour nous venir. Parce que la discussion que nous avons gagnée en tant que communauté, des fois, il faut nous parler des vraies choses entre nous-mêmes pour que nous soyons capables d'avancer.
4: En tout cas, et à date, depuis tant que nous connaissons, ou toujours fait. 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
3: Bon, en tout cas, bon, je connais que je suis pas seul dans le travail là, je suis toute l'équipe qui travaille avec moi, et spécialement ou même Michel, son événement ont toujours encouragé, première édition événement ont été campé. Et puis jusqu'à 8e édition, et je vous remercie spécialement. Et puis je dis merci à la communauté aussi qui est toujours là. Et puis ça montre que quand on a une détermination, on n'a pas besoin de la communauté à pas encourager, mais c'est déterminé. Lorsqu'on compte au parler, je crois à un moment donné, pour t'appauvrir pour
4: même,
3: c'est ça.
4: Bon, l'autre bagaille, moi-même, il faut me dire, depuis que le monde se bagaille sérieux à faire, l'autre côté, moi, je me rappelle, depuis aller l'état embryonnaire, journée de la cuisine haïtienne, là. 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Je dis à vous, nous rencontrons, ça c'est plus de 4000 mounes, mais moi, je vous dis sérieux. Et puis Michel, pas parler de com. Parce que nous-mêmes, nous travaillons pour le bien-être dans une communauté, ou ça ne pas demander 500 piastres, 1000 piastres, qui ça t'a fait pour moi. 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Alors, l'op, qu'on va qu'on soit pas fait pour nous, ou fait pour le bien de la communauté. Et bien, mon final, est-ce qu'on a un téléphone pour, parce que je connais et pas un billet d'ailleurs, est-ce qu'on a un téléphone pour qui veut venir dans quoi là?
3: C'est ça. 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
4: Alors, si...
3: Et puis, l'adresse là, c'est Château Royal Laval. 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
4: 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Et Nerka Justma, et cher l'homme sérieux de la communauté, ça va marcher.
3: En tout cas, merci Michel, n'a fait pas.
4: Je m'a signé en bas n'importe ça va fait parce que me croire dans ou même ou m'douli.
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3: 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Et puis, quand on est arrivé là, on n'a pas qu'à faire back, il faut continuer à avancer en avant. Et je vous dis un grand merci.
4: En tout cas, comme nous, la preuve supporter Edner, et si vous êtes un jeune entrepreneur, vous faites un petit business, vous sentez la glisser dans le monde, quel que soit le business là, vous m'êtes venu. D'autant plus, je fais partie des panélistes. C'est pas ma pépé dans les, c'est parce que je connais plus, parce que tout le monde, non. Mais nous parlons presque 5, nous avons plus de 50 ans ici. Mais nous avons dit, nous avons vu 50 ans depuis la fête des affaires. Nous, là, vous comprenez? Nous connaissons des taux d'intérêt à 17,5%. Alors, Vini m'a dit nous plus dans la journée, dans la compte ça. Merci, Edner.
3: Merci, Michel. Et puis, bon, en tout cas, m'attendons toute population pour venir pour un grand débat. Ça.
4: En tout cas, merci.
3: Merci beaucoup. Merci.
4: Alors, écoutez, les nuits, oui, tout ça, nous attendons là, c'est grâce à Radio Petite Caille. 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Alors, publicité, elle a passé là. Mettez oreilles nous fait pour nous tendre, l'attendre non panélistes. En tout cas, si vous êtes quelque part, et que ça coule tout, c'est grâce à notre metteur en onde, Erlan Pierre, à qui nous disons, au nom de la communauté, mille fois, merci Erlan. Mardi, nous m'avons venu à 15h30, moi la boule avec mon invité. Bye, Erlan.
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1: 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Mais il y a l'autre qui couvre 25 maladies. L'autre assurance vie qui couvre 25 maladies. OK? Donc, si jamais vous faites une dans 25 maladies, ça y a beaucoup pour qu'après soit. Qui j'en assurance ça fonctionne? J'en nous dis là, vous chita avec conseil financier, vous choisissez pour qui produit qui est bon pour vous. OK? Est-ce que c'est ça avec 4 maladies ou ça avec 25 maladies? Selon budget, tout, selon besoin, tout, vous choisissez une là-dedans. Et puis, on a là, on fait aussi un contrat, on a là, on a une liste 25 maladies. Si c'est 25 maladies découvertes, on a une liste 25 maladies. Si jamais il y a une maladie, ça y est, que le docteur dit, eh bien bon, on a un diagnostic là, on fait une maladie, ça y est, il y a beaucoup pour qu'on prenne soin de tout pendant qu'on est vivant. D'après nous dit, encore une fois, on dit ça y est, les prestations du vivant, parce que comme il y a baoua, il y a baoul pendant qu'on est vivant. Parce que ce n'est pas une assurance pour prendre pour la mort, ou prendre une assurance, c'est pour être capable de prendre soin de tout. Par exemple, on prend une assurance maladie grave, et puis 25 maladies, elles couvrent le cancer. Parce que le cancer, c'est une maladie qui couvre. Donc, si on fait un docteur, a un diagnostic qui dit qu'on fait cancer, eh bien, où est le conseiller, on dit bon, moi, fais même le diagnostic médecin là, moi, fais cancer. OK? Donc, vous voulez faire une réclamation. Il y a sur toute procédure là, OK? Si vous n'avez pas aucun problème, il y a payé, il y a beaucoup pendant que vous vivant, ou pour un corbeau, et puis, pour suivre le traitement qu'on soit sur la comme ça, la fait vous pouvez acheter des médicaments. Comme ça, qu'a fait vous tout, si jamais vous avez besoin d'un professionnel de la santé qui vient prendre soin, là, car il faut couper il ou prendre comme si pour payer lui, ok? Ou bien doit tout, comme si, comme là tout, ou quel que soit besoin, si par exemple, quand on habite, il y a des difficultés, si on a un paquet d'escalier et malade ou fait, pas mettre à monter l'escalier, ou qu'on a comme ça tout pour faire réadaptation dans le cas là, ou prendre le cas là, accessible pour vous, pour capable comme ça, marcher dans le cas là, gens que ou capable. Ok? Donc, montant d'assurance qu'on prend, c'est lui-même qui va le permettre, qui va le permettre tout, en fonction des besoins qu'on gagne, ou va le comme si, qui m'entend comme si pour prendre. Bon, si pour assurance maladie, pour seulement 20 000 $, sur la petite loup, ou pour maladie, ou pour 20 000 $, et puis on prend soin de tout, mais il y a des barrières, il n'y a pas qu'à faire. Il n'y a pas qu'à faire un réaménagement dans le cas, parce que le réaménagement, il coûte cher. Montant d'assurance qu'on prend, qui doit permettre, c'est seulement le médicament qu'on peut payer avec lui. Mais et montant assurance et maladie grave comprend tout, l'igne doit seulement, c'est à part de médicaments qui permet tout, comme si payer un professionnel de la santé qui pour venir prendre soin pendant que la caïwa. Donc, montant d'assurance qu'on prend, est très, très important parce que c'est l'igne qui permet tout, ouais, qui ça, sous bon problème, qui ça permet tout couvrir, qui sont capables de payer avec montant qu'on prend. Donc, il y a deux bagages qui sont importants. Et combien de maladies que l'assurance comprend les couvrir? Est-ce qu'il couvre 25 maladies? Il couvre 25 maladies. Qui 25 maladies ça y est? Et puis, deuxièmement, montant quoi prend tout? Montant ça, qui ça la permet de faire? Et sous base ça, qu'on parle avec budget et tout, c'est sous base ça qu'on parle calculer, OK, qui montant d'assurance comprend? Parce que, pas oublier, je vous dis ça, ou pour assurance, il faut toujours tenir compte de budget parce que, budget, c'est lui-même qui va le mettre tout, capable et assurance. Normalement, pour ne pas gagner, comme il va passer, il va gagner un cop sur le compte et pour ne pas dire assurance, non, donc pour tenir compte de budget. Donc, ça très, très, très important. Dimanche prochain, nous allons parler encore de l'assurance maladie grave. Là, nous allons prendre un petit cas de pour faire de l'ADN. Mais pour aujourd'hui, c'est détail en gros des débats sur l'assurance maladie grave. Là, dimanche prochain, nous allons parler beaucoup plus de lui. 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Quel type d'assurance, hein? Nous avons bon monde comme référence. 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Et puis, mon monde tout qui. Et lui-même, tout, il a une assurance, et puis, bon, il a des difficultés pour jouer avec le conseiller. 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Bon, nous faisons service là tout, nous rencontrons avec Mounsa, nous expliquons quel type d'assurance qu'il a. Donc, pour aujourd'hui, c'est type à l'ISA, c'est tiré à l'ISA que nous avons fait sur l'assurance maladie grave là. Et dimanche prochain, nous achetons beaucoup plus solide. Pour aujourd'hui, moi, je dis, nous passons un bon dimanche. Nous allons parler dimanche prochain. Bye bye.
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1: 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Nous, là, nous prenons pour nous parler avec nous de l'immigration. De jour en jour, l'immigration est au cœur de l'actualité, et surtout pour nous-mêmes qui haïtiens, nous-mêmes qui au Canada et nous-mêmes qui surtout au Québec, dans la période électorale là, nous supposons qu'on est exactement ce qui s'est passé dans la situation et l'immigration pour nous capables de prendre des positions, pour nous capables de prendre des décisions. Alors, ça veut dire que là, qu'on y a, et moi, j'ai plusieurs informations que je vais partager avec nous d'abord, et après ça, à la fin, je vais donner quelques petits conseils. 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Et nous saluons tout le monde, nous saluons Ellen, nous saluons tout le monde qui a écouté nous, nous saluons Michel, je parle là, Renal, qui vous est assurance, nous saluons tout, Dominique Cabini, et nous encourageons, continuez à faire travail là, parce que l'offre fait un travail, sensibilisation, ça veut dire que c'est sûr que même si vous ne parcourez pas les résultats, mais l'essentiel, c'est que nous assurons que vous avez des informations pour pouvoir prendre une décision que vous voulez. Alors, nous allons commencer par une nouvelle. Nous avons parlé de permis d'études. Depuis la semaine passée, nous avons parlé d'un pile d'étudiants qui fait demande de permis d'études, mais qui ne peut pas rejoindre le permis d'études là, pour pas quelque raison, délai qui est très long, l'immigration. Il y a des gens qui voulaient demander un permis d'études depuis un mois de mai, qui voulaient en juin, jusqu'à vous dire qu'on va rejoindre le permis d'études. Et ça, le plus grave, là, c'est si on a un monde qui a perdu. Parce que semaine prochaine, à partir de jeudi, par contre, l'école qui apprend étudiants étrangers, encore s'il va gagner permis d'études. Et dans le cas Québec, il y a des gens qui disent, oh, mais l'école en janvier. Problème, là, si que on a un CAQ, c'est ça, autorisation Québec-Balle, là, il va aller pour 3 ans, par exemple, il dit septembre 2026. En septembre 2029, si nous n'avons pas l'école en septembre, il commence en janvier 2027, il va arriver et qu'il va perdre une session, donc une session qui a manqué ni dans le CAQA, ni dans le permis d'études là. Et qu'il y a là, qui ne veut pas renouveler le CAQA, nous avons non seulement dépenser l'argent pour l'étudier, en plus de ça, il n'y a pas de diplôme. Et après ça, il va gagner, vous savez, il y a plus de monde qui a perdu l'argent, ça, qui a perdu le diplôme là, et qui a obligé de retourner. Alors, ça fait que, quelque part, étudiants viennent victimes dans ça. Il y a plus de monde qui a pris les noms, qui a dit nous, oui, qui ça a fait. Mais concrètement, si on parle en situation qui est liée à vous-même, sur une situation générale, même sur l'immigration, d'ailleurs, si le dossier a traité à l'étranger, immigration ici, c'est juste à la quinte là, parce que c'est ça. C'est dommage que pour étudiants étrangers, il y a un pile qui les a perdu chez soi et qui a plaigné. Et malheureusement, ça supposé qu'on directive qui vous a dit Immigration Québec, qui a dit l'école, pour tout le monde après, mais malheureusement, ce n'est pas ça. Nous parlons en pile tout de manque à gagner pour l'école, parce que comme nous disons aujourd'hui, le gouvernement dit qu'on prend jusqu'à 600 000 étudiants étrangers par année, qu'on a descendu à 300 000. Avec des gens pile l'école qui va joindre un entrée, qui va joindre une possibilité pour être capable de fonctionner, si par exemple, manquer étudiants étrangers, et que l'autre pays qui a essayé de mettre des programmes qui sont plus agressifs pour les étudiants étrangers, parce que au niveau du Canada, ils ont dit, comme c'est étudiants étrangers qui problème là, comme c'est travail étranger qui problème là, comme c'est demandeurs d'asile qui problème là, on a diminué le nombre, et puis on a pour une solution. Et puis on va le gagner dans 5 ans.

l'école Québec, c'est presque pour tout le monde de première génération que la fonctionné. Ça nous fait que la conception a dit, parce que Paul Supervamont, donc le chef parti québécois, a dit comme ça que l'école devant l'école pour dire comme ça que surpopulation qui gagne dans l'école Québec, c'est en fonction de l'immigration. Alors, ça te fait un pile bruit, et le chef parti libéral a dit que c'est manqué de classe, s'il a arrivé à dire comme ça, parce que ça, ça veut dire, c'est comme si. Et dans le contexte que nous connaissons, Québec, il y a plus de monde qui manque de formation, comme si pour l'ensemble de la population dans la région, qui ne va comprendre l'enjeu. C'est comme si le roi ou un petit monde à l'école, on a pensé que petit monde, c'est un petit monde qui volait place. Et l'autre petit monde qui est québécois, comme si ce petit monde, ça fait petit monde québécois, va venir côté pour l'école, ou pas à l'école, et comme si Jean Boudin avait à l'école là. Et il y a sorti des notes pour dire que en 2025-2026, là, on sorte scolaire des découvreurs qui est à Québec, il y a 15 289 élèves, là-dedans, il y a 4 285 timoun comme immigrants. Tandis qu'en 2021-2022, il y a 13 704 élèves, et c'est seulement 2701 élèves immigrants qui gagnent. Alors, il dit que de jour en jour, la population étudiante là, et le niveau première génération a augmenté. Et toutes les trois, comme nous connaissons, cinq partis politiques qui ont l'élection, les trois partis qui contre l'immigration, on a parlé du Parti québécois, Parti conservateur avec la CAQ, qui, après des mesures contre l'immigration, et bien, même, ils sont à l'aise pour expliquer que ça veut dire que les trois immigrants, mais j'ai la CAQ qui dit que si mon immigrant ou pas gagné droit aller dans la garderie, nous sommes dit qu'il fait un paquet de palais en plus là-dedans. Je le dis à Paul, c'est que Blamondo a dit que la surpopulation, c'est lié à l'immigration. Et il dit ça, c'est un bagage raciste. Pendant ce temps, ils comprennent bien, si un pays, une société d'accueil, ça a eu autant de petits mouns qui ont rentré dans le système là. Quand les petits mouns, c'est une richesse qui est allée. Il a venu étudier la primaire, la secondaire, vous savez, il va apprendre, et puis il a venu aux citoyens. C'est content pour la société d'accueil, là, t'es content, mais il n'est pas sacrifié. La semaine, là, le Thomas Gervais, Radio-Canada, qui dit, pharmacie, on vend plus pour grand monde que pour petit monde. Ça veut dire que ça veut dire que la population tellement vieillissante, tellement bagaille jeune, petit monde, comme si tellement il est plus pour un âgé. Ça veut dire que c'est couche pour grand monde qui vend plus pour tout le monde. Au lieu d'apprendre ça comme une bénédiction, et nous allons chuter sur eux. C'est fait que dans la campagne électorale, ça, on nous comprend une position chaque parti, et puis vous décidez pour nous connaître comment vous voter. Moi, on parle nous, du point de vue de l'immigration, on va parler sur l'autre aspect. Maintenant, il y a 5 partis politiques. Le parti qui est plus favorable, qui prend immigrant à juste titre, c'est le Parti libéral avec Québec solidaire. C'est deux partis ça. Mais nous, et le Parti québécois, et le Parti conservateur, et la CAQ depuis 8 ans, quand nous mentons sur les affaires immigration, nous connaissons tout ça, la CAQ fait avec François Legault plus Christine Fréchette, sur les affaires, ils ont annulé les dossiers et Arima, les derniers bail pour Gavis Smith québécois, nous avons tout ça offert à ce ça. Et je dis, au point de vue de l'immigration, si nous avons gardé qui parti qui est favorable aux immigrants, qui vous permet que nous fonctionnions, nous ne pouvons pas tout la CAQ avec lui, lui font de façon que je dis, si nous n'avons pas arrivé au monde, nous sommes obligés de prendre 3 ans au Québec pour nous parler au monde, pendant ce temps dans l'autre province, c'est 1 an. Pour nous songer ça, pour nous connaître ça, pour nous capables. Alors, l'instant ça, m'a dit non, c'est que l'autre parti qui est favorable, et bien celui de qui m'a dit pour gagner 70 000 immigrants minimum pour d'après. Ensuite, il faut rétablir PECLA normalement, pour gagner l'expérience québécoise là. Parti libéral aller dans le même sens là. Tandis que le Parti québécois dit que c'est seulement 35 000 personnes par année pour nous prendre. La CAQ dit que c'est 45 000 et le Parti conservateur a une confine positionnée dans ce sens-là. Alors, moi, je dis ça pour nous bien suivre l'actualité et puis pour nous déterminer comment nous avons orienté. L'autre point à partager avec nous, les concernés.

0: ça qui a passé aux États-Unis, il concerne étudiants haïtiens, ça, le Pierre Damas Bell, qui était lui, après fumer ton bracelet dans le pied, un petit jeune de 20 ans, qui est tellement frustré, qui est tellement venu et dépressif, après fumer ton bracelet sous pied, et dans le pied, et puis, quand il y a là, il tue tête lui, un jeune en Ohio, qui est en pile à venir, qui est dans un paquet d'associations, qui est utile pour et nous, ouais, effectivement, nous sommes établis. Et nous, en même temps, tout, chaque semaine, il y avait deux avions qui atterrissent dans les Port-au-Prince. Et nous, au Cavaïs, excusez, pour nous retourner, nous-mêmes, ouais, nous déportés ancien protecteur du citoyen et dans l'Indoville. Allez, pour nous montrer dans quel niveau que le monde qui est autorité a descendu. Alors, nous, dans la situation qu'on a, il y a un pire monde qui est États-Unis. Puis le problème, là, c'est que il y a des gens qui étaient en Floride, qui devaient venir au Canada, qui ont plus de conditions pour venir au Canada, à camper sur la route, sur l'autoroute, et bloquer la machine, ou ne pas même prendre la machine pour arriver là. C'est sûr que les gens, ça a tout continué, incrédule, parce que ça fait longtemps qu'on a parlé de ça. C'est comme si. Souvent, mon attente, c'est le dernier moment. Nous avons ça dans la mentalité, nous, comme si nous pas prévoyants. C'est comme si le dernier moment, on avait essayé de garder. Nous toujours pensé qu'on dernier cartouche nous a fait. Nous toujours pensé qu'on miracle qui a fait. Et que nous pas prêts à venir nous en main. Malheureusement, c'est ça qui vivait. Alors, tout le monde sait, m'a dit, c'est que faut nous faire attention. Ça veut dire que. Nous, si ça veut dire que les gens qui savent faire, moi-même, pas aux États-Unis, moi-même, je ne vais pas gommer avec ICE, moi-même, je ne vais pas prendre Vini, et puis si jamais ICE qui est sur la route, vous allez me monter de Vini. Alors, si vous avez Vini, ou Vini, et là, Vini, moi, je vais aider pour préparer le dossier, pour connaître comment vous faire ça. Mais si vous avez Vini, je ne vais pas dire en rien. Malheureusement, c'est ça qui arrivait souvent et que nous ne prenons pas les choses très au sérieux, nous l'étions et puis nous vivons dans une situation qui est difficile. Alors, pour le monde du Canada qui fait demande d'asile déjà et qui demande d'asile, nous ne pas connaître ce qui est là-dedans et puis nous ne pas conscients de comme si est-ce que ça répond à critères convention et Genève-là, nous l'avons fait, on a fait des mises à jour pour capable au moins réussir. On fait vivre. Et que vous ne connaissez pas comment vous faites dossier asile là. 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Ça veut dire que nous, là, pour nous aider. Parce que souvent, on fait de même humanitaire là, banaliser. 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l'église seulement nous gagner m'a expliqué nous que l'aide de l'église là pas suffit si vous voulez vous trouver intégré ou que nous joindre l'aide de tout secteur ou que nous demander policiers dans 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Oui, nous avons fait ça en Ontario, dans plusieurs provinces. Nous venons au Canada, mais pas venir au Québec. Côté ça, bon, c'est là pour nous aller. C'est là pour nous fonctionner. Nous ne sommes pas obligés d'être Montréal. 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Merci Alain, merci à tout le monde et d'abord, ça et dimanche prochain pour une autre émission comme ça. Merci.
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0: Quelle belle journée, jeudi dimanche, et tout le monde à l'église, et ça a prié, et ça a visité les amis. Quand tout le monde à l'église, c'est pas l'église, y aller. Il y a les amis, il y a des gens fait des rencontres pour socialiser, pour parler de ça où tu gagnes, ça où tu fais. En même temps, tout, ils ont rencontré avec le pasteur, ils ont rencontré avec les jacks, ils ont mis leur main, ils ont mis la collade. Quel bel moment. Et c'est dans même. Et Rubik ça, nous profiter pour nous saluer et nos amis, et nos sœurs, nos frères et sœurs, et spécialement Elan qui est là pour nous, Elan Pierre, qui fait une mise en ordre pour nous, et chaque dimanche. Quel bel moment nous sommes capables de passer ensemble, les noms qui sont dans le même Dieu, ou dans la même force d'énergie. Nous cherchons une force, soit qui est l'intérieur de nous, ou à l'extérieur de nous, mais on sait la seule chose que nous sait, et nous croyons dans la force. Moi-même capable de Dieu, l'autre capable de Jéhovah, l'autre capable de Jean-Baptiste, l'autre capable de Saint-Jean, l'autre capable de Saint-Pierre. Autrement dit, pas de personne qui connaît le vrai source d'énergie. Il n'a pas parlé d'atomes, il n'a pas parlé de constellations. Personne ne peut comprendre ce qui a passé dans le monde. C'est dans même théorie que ça m'a salué. Et chaque monde qui veut écouter nous, dimanche après dimanche, et qui croit que les m'a parlé aux jeunes on souffle d'énergie ou venons l'autre façon de penser. Et je dis, on ne va pas aller trop loin, on va saluer le monde parce qu'on va gagner plus de temps. Et on voulait parler de quelque chose d'important, très important, c'est côté en pile, nos frères et sœurs ont souffri avec, ça nous appelle diabète ou problème sucre, problème diabète. Et moi, je dis, diabète n'existe pas. Oui, diabète n'existe pas, c'est un mot. Et on en parle de préférence, c'est qu'on panne. On panne des pancréas, et une fois pancréas là en panne, on va tomber dans le diagnostic diabète. Là. On en parle plutôt comment on prend le moment pour rééduquer le pancréas, pour être capable de mettre insuline dans à disposition de vous-même. Nous avons un produit qui s'appelle, un complément qui s'appelle force de bœuf, force de bœuf, sous le col de bœuf là, qui ça va dire, premier ingrédient là-dedans, c'est le pancréas de bœuf, et qui nourrit à Ebre. Il n'y a pas un produit chimique. Et il y a aussi du magnésium, il y a un dedans, il y a un silésium, il y a un parler de lui-même. Mais moi qui comprend depuis des années, m'a parlé et me dit des maladies qui nous ont des maladies, mais ce sont des problèmes de panne qui nous ont. Et nous croyons que nous avons fait preuve qui jure pas un produit ça, nous sentons au manque de bagage. Mais le force de bœuf, sans le force de bœuf là, n'est pas remplacé un médicament qui prescrit ou sous insuline ou sous la metformine ou à devenir à main. Ou pas le printemps pour prendre force de bœuf là, qui signifie pancréas de bœuf, qui nourrit avec zèbre et qui est capable de régénérer ou corriger anomalie ça, qui vient de ok, ça nous appelle diabète là. Il y a plusieurs diabètes. Il y a un diabète dans les type 1, type 2, mais il y en a d'autres, nos diabètes n'ont pas dit. Au moins, les grands diabètes, il y aurait les diabètes. Le diabète acidose, on s'appelle ça acido-diabétique, ça sont d'autres formes de diabète. On a retourné sur ça encore. 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Tu sais qu'il y a plus de monde qui a problème avec ce qu'on s'appelle bronchite, asthmatique, ça nous appelle oppression. Ou qu'on a un bon bagage qui a utilisé, cru ou en thé, ces oignons. Et il y aurait des oignons. Sauf que tout problème, ça y a un bagage ça dans la cuisine, nous là. Ou capable de faire jus avec les oignons. Capable de bouler les oignons, ou de la petite bouillie, pas bouillie, non, ou capable de boucler les oignons, et pour mettre nos bagailles, on s'y fait du miel, on bâtit tap tap tap, on mange ça de temps en temps, la capable de tout bagaille. 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Comprenez? Il est capable aussi d'aider ou déboucher les artères. Aussi, il est capable de nettoyer les poumons. Il est capable même aussi, les gens avaient dit, ça dormait, pas dit ça. Ou qu'on ait dit ça, mon y a des problèmes. Il est capable de bon petit bagaille, il y a des érections. La tête haïtienne, c'est bonne. 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Il est capable de bon petit bagaille tout ici. 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Et parce que Jodian a parlé des aminons. 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Ah, de pourtant, il n'y a pas parlé de bagarre anthropologie, mais il même dit spécifique, il dit anthropologie médicale.
1: et l'on rencontre ensemble avec lui, il peut aller chercher racine problème ou il peut aller poser des questions, peut-être capable de dire la fouiller ou, mais c'est pour qu'on ait racine côté problème dans ce qui a, et pour nous capable de dire, et pour nous comprendre qui s'est passé dans la première génération, qui s'est répété souvent, qui a souffert là, quelle émotion qu'on ne pas 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Il parle au-delà de la naturopathie, il parle de voici. Et voici la réponse qu'on a moyen, voici le résultat. 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Un petit problème pour statuer. Et mon cher, là-bas, trois produits. Dans trois produits, ça y est, même une qui avait deux, trouvé, retrouvé pour statuer. La seule chose, je vais dire clair. Si vous avez déjà fait un cancer prostate, et ça veut dire que vous opérez, c'est pas bien. On a fait une modification, on s'en a dit. Prostate, c'est pour une maladie. Prostate, c'est une glande. On ne peut pas dire comme il faut. Prostate, là, c'est une glande. Il y a un dent tout près à dessous. Qu'est-ce qui se passe? Vous êtes capable de faire une prostatite, mon cher? Ou comment faire hypertrophie de la prostate, il vient plus enfler ou inflammation la donne. 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On en fait pas comme il faut. 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Ça veut dire, ça me relève dans un bon terme, et hypertrophie de prostate. Et ça nous appelle prostatite. 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C'est le même casse-tête qu'à jouer. Et le jour que le peuple haïtien a comprendre, que le peuple noir en général va comprendre que le problème, c'est nous qui nous. C'est des programmations pour nous faire, rééduquer tête nous, pas quoi nous faire des bonnes bagailles qui a fait nos peurs, quoi dans loi ceci, loi Bossou, loi Marassa, loi Guinée, tout c'est, excuse-moi l'expression, tout c'est maintenance. Le problème, c'est nous. Travaille sur nous-mêmes, posez tête aux questions. Pour quelle raison, l'année passée, même problème arrivé, chaque mois, chaque année, même problème arrivé, couler après arriver, nous sentons même problème. Tu vois, c'est une émotion. C'est un choc. Il faut les déprogrammer. 514-329-0647, n'importe quel douleur qu'on gagne, quel que soit côté douleur à t'aider, et nous gagnons un système qui est capable de s'en sortir. Arrêtez, croisez-moi. On va dire, bon, j'ai fait pour vous. Bon, j'ai déjà fait. C'est vous-même qui vous faites peut-être. Présentons dans 514, ouvrez dans 514-329-0647, d'où nous n'avons pas parlé avec Doc là. Pas besoin de plus. Et nous avons résolu le problème là. C'est une programmation que notre toi. Merci, c'était Docteur Dominique qui a parlé avec nous pour toute communauté. Il salue tout le monde. Merci, à la prochaine.

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1: Ah bien là. Et là, faut tirer des jeunes, encore rapidement, parce que, et, ouais, non seulement, il y a plus de monde qui intéresse à l'hygiène buccale, qui fait mon pile plaisir, un pile bon intéressé à bouche, à sourire, à l'aide. Hier soir, m'a passé sous le lycée et au boulevard Saint-Laurent. Alors, on déclaré les bois, il était, dit, mon ami, donc, écoutez, faut travailler, moi, j'aime des sentiments bouche, moi, j'aime des sentiments malaise. Et puis, qu'on y a, me sent tout petit surette, me sent tout petit sang, me sent tout à l'aide d'un bichet. Les m'ont dit qu'il aime des fêles pour lui. Lui dit, dans la rivière des prairies, le deuxième étage, en haut, à mon rivière des prairies, ça fait plus de 3 ans que je parle là-dedans. Il dit, ça fait 3 ans qu'on parle qu'à un dentiste ou pas continuer le traitement. Eh bien, mon ami, c'est normal, parce que vous commencez sans doute ça, vous commencez des problèmes de gencives, vous avez des problèmes de gencives déjà, le problème de gencives général, l'organisme va être décrié, ça ne se guérit pas comme ça. Donc, et puis, l'hygiène, ou bon hygiène buccale, ce n'est pas naturel. Ça s'apprend, ça se cultive, ça s'entretient. Donc, c'est que tout ça, on parle, en pile, vous ne dites pas seulement ça, vous dites ça. Et puis, moi, un pile fois, mon ami, dans le bureau, me l'a dit ça. Eh bien, mon ami, beau sourire, ça. Obrède, lui disparaît. Moi, tout le monde content de vous, moi, nous content de vous. Ils sont contents de aller de vous. Eh bien, c'est vrai. Parce que ce sourire, nous dit déjà, c'est une richesse. C'est une richesse qui vaut une fortune. Pas seulement pour vous-même, mais pour le monde qui a suivi le sourire qui nous tient. Alors, si vous n'avez besoin de continuer, il faut des rendez-vous réguliers chez le dentiste. C'est ça, on l'obtient par un examen dentaire, eh bien, régulier. 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De même, nous rencontrons un patient qui vient dans le bureau, qui dit, donc, mon ami, il voulait savoir, fait sa brèche, chez de sa m'babe, m'avelé, radiographie. Bon, alors, dans des abdomen, on a dit ça, si ça bouche, il doit m'avelé radiographie, et il doit refuser radiographie. Bon, mais même si vous jugez que la radiographie est essentielle pour qu'un tableau diagnostique et faire un plan de traitement, eh bien, je refuse de traiter mon nom. Vous comprenez? Parce que la radiographie n'est pas prendre pour le plaisir de prendre. On prend pour établir un diagnostic. C'est pour ça, prise de radiographie. D'autant plus que prise de radiographie, hein, l'IGE, ce n'est que de très faibles quantités de radiation. D'autant plus que vous mettez un tablier de plomb, de protection pour patients. Vous comprenez pourquoi si vous voulez poser des questions. Mais si vous parlez de l'abdoudo. Parce que c'est la radiographie qui permet de détecter une série d'anomalies qu'on vient détecter ou une série de symptômes qu'on vient de dire qu'on gagne. C'est-à-dire qu'il permet de faire une couronne pour vous ou bien de faire un pont. Pour moi, est-ce que le bien chita? M'a même besoin de parler de traitement de cadavre. Donc, c'est possible pour faire un traitement de cadavre correct qui réussit, eh bien, sans radiographie. Donc, alors, donc, on pile encore cause qui fait que la radiographie a vie nécessaire et indispensable. Donc, et puis, d'autant plus que la radiographie va être très simple. On parlait après, où l'autre les a expliqué, et toute différence qui gagnait entre radiographie et son gros carré entre les dents. Eh bien, pas pour elle. C'est radiographie, c'est moi, c'est carré interproximal. Ou l'autre radiographie plus grand encore, le panorex, ou un bout de dents qui permettent, ouais, et dents, et toute structure avoisinante qui est. Donc alors, et forme dans le deux fois les calmer, je suis d'accord ou poser question, mais si vous mettez ça, c'est con, ou qui doit faire son ou doit bander son vlé là-dedans, mais cependant, ça, dans beaucoup de cas, sans les radiographies, eh bien, on ne peut pas faire un bon traitement, on ne peut pas poser un bon diagnostic. Donc alors, les moudaris, les bureaux pour ça, c'est toujours. Pas de problème pour les bureaux. 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Vous me demandez encore, donc, qui j'ai arrêté. Il te gagne ou d'un bon pour qu'il s'en remplace dans ça ou d'un manqué. Oui, ou d'un manqué. Comprendre. Je pense que j'ai dit ça déjà dans la radio ici. La radio ça, ou malbalat, ou il y a 4-5 ans de ça, ou madame très belle, elle a chanté très bien. C'est son bel bail. Comprendre. Mais là, elle a chanté, elle a souri, et puis, où est d'un, où est le manqué d'un à côté, ou en haut, du haut. C'est quoi, c'est l'orage, c'est l'on coule, là, je vais tomber. Veillez, bon, qui est ça, ou attendez. On peut se disgracieux, c'est pas, c'est laid. Alors, donc, pour remplacer d'un, pour qu'ils soient remplacés d'un, d'abord, pour améliorer l'apparence. Pour améliorer l'apparence, c'est la première raison d'abgarder, c'est vrai. Mais pour améliorer aussi la mastication, manger. Et pour maintenir la santé de terre. L'autre manqué, ça passe. Dents naturelles qui étaient, et bien ces dents naturelles sont mises à plus de pression pendant la mastication. Et bien, ces dents, ces pressions-là, ces déplacements, ça provoque un déplacement. Et déplacement, ça va entraîner en elle des problèmes d'alignement des dents, de fermeture. En d'en haut et d'en bas. Donc, autrement dit, il y a une raison qui fait que faut penser l'or manqué d'un sous capable, eh bien, il faut penser à les remplacer. C'est pas pour rien que la nature était là. 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Il était faux erreur dans mon bureau, le secrétaire de l'État, je vous dis à détendre, tenu à parler. Grand pile monde qui était pris rendez-vous pour demain, ne pas penser ça que demain, son jour férié lié. Alors, vous n'y aurez les queues ou pas joindre, et vous qui t'en des radios actives dans le bureau, par la radio, nous voulons dire que demain, n'ont pas de travail parce que son jour férié lié. Si vous n'avez besoin de carrer, Stéphanie, les mercredis, pour le dire, mettez rendez-vous pour dire au mercredi ou vendredi prochain, parce que demain, que je ne suis pas là. Finalement, qui t'a dit, nous sentis, un frémissement gay, même si grand pile monde qui parle ça, on prend une sentie, quand il y a haïtien en pile, surtout les fonds marcher dans l'arrière, en forme d'émotion collective. On a arrêté parce que tout le monde pensait qu'il y a un changement ou une élection qui va le faire en Haïti. Même si un pile monde, même des amateurs de radio, il y aurait été encore sur les difficultés de faire des élections. Il y a ruminé éternellement sur des difficultés de faire des élections au point que ça fait 5 ans. Nous, l'on pays, on prend Zamabdou, Cap-Vogué. Nous besoin d'un gouvernement stable. Le pays a besoin de ça. Pour qu'il définisse les priorités. Donc, parmi la multitude de choses à accomplir, nous avons besoin d'un gouvernement stable. Le temps passe. Les gens et les situations, vous comptez déjà voyer, il a évolué. Donc alors, de ce que ça nous voulait dire, il y a c'est le temps de choisir pour les gouvernements stables pour qu'on fait pays à avancer, parce qu'il y a un vide dans le pays, tout pas capable qui dit le comme ça, un abyssal vide et vide politique, on prend qui gagne depuis 5 ans. Donc d'après, je souhaite Mounio une bonne semaine. Une semaine de calme, de sérénité, de joie. 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

Dimanche 6 septembre 2026, Bouillon Culture Lakay, chronique du savoir de l'université et de tout ça nous connaît. Salutations à Georges, Erlan et France Horace. Bon après-midi, mesdemoiselles, mesdames et messieurs. Chronique Jodia a bien comme apparence un ensemble de questionnements qui permettent nous comprendre certains bagailles qui ont passé dans le pays. Particulièrement peut-être dans 15 coffres. Car dans le jour, dans les gens Haïti là, parfois, je le regarde sans vouloir aller au découragement, ni pousser des gens à décourager, car ou pas là pour ça, pas là pour ça. Quand pile monde, c'est sous vous, c'est sous moi, je compte, pour de temps en temps, vous avez un brin d'espoir, un bout de courage. Certes, c'est vrai. Pour qui ça me dit ça? L'homme prend deux journaux, m'a regardé, m'a appelé, ou bien sur les réseaux sociaux, m'a plus aller chercher des choses positives, que des bagailles négatives, qui pas bon, qui ont déroulé en Haïti. Mais, si m'a regardé, malgré toute nouvelle y a bail, y a deux bons bagailles qui ont fait tout. 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Que nous considérons ce de bon travail. Pour nous comprendre ça, Mabdia, pour nous aller plus loin, on prend comme exemple. Dans l'Université épiscopale d'Haïti, 28 août 2026, là, semaine passée, il y a 103 jeunes médecins qui sont diplômés. Est-ce que les médecins sont diplômés pour Haïti? Ou bien si vous voulez rester, vous êtes capable de rentrer à service, si vous voulez. Moi, je suis tout. Il y a 251 jeunes haïtiens en vingtaine qui sont diplômés dans l'UNA. L'UNA, c'est l'université Adventiste dans Dikini. Sans compter d'autres universités, d'autres diplômés, sans compter tout. Tout on lit chaque semaine de formation professionnelle de jeunes qui ont diplômé. Gen Idi, gen McHard, gen jeunes dans la Cité Soleil, ils font formation pour vous pendant 3 mois. Dans toute branche, ils ont diplômé. Je vais regarder tout ça pour moi du juin, juillet, août. Mais, drôle de coïncidence, pendant ma pli, le nouvel semaine ça, oui, c'est-à-dire dimanche, semaine ça. Moi, ouais, président association professionnelle des écoles privées, APEPA. Qui relait Marguerite Béclerier, qui a pris les amoués pour le ministère de l'Éducation nationale mettre en place un plan Marshall bon, pour plusieurs mondes qui ne pas connaît. Ou bien qui oubliait tout. Ça, plan Marshall là. C'est-à-dire son vaste programme financier et matériel local pour le gouvernement mettre en place. Vite, vite, concernant 2000 écoles qui fermaient dans le département de l'Ouest là seulement. 2000 écoles, ça a pris, ça a fermé. Parce que vous n'avez pas de local. En raison de violence gang,
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Les autres 16 niveaux, vous commencez dans enfantin 1, enfantin 2, voire 3, voire 2, montez juste en haut, arrivez dans le philo. Dans 16 niveaux école ça, supposons chaque niveau, tu as 30 Simon, on dit 30 par 16 par l'école, ça a 430 élèves à peu près. C'est-à-dire que 10 fois 3, 10 fois 30, bon, 300. C'est-à-dire que, à peu près, 6 fois 0, 0, soit 18, presque 480. C'est rare que l'école, tu as seulement 485 centimes. D'abord, si nous prenons peut-être 480 élèves, ça, yo, nous multiplions par 2000. C'est-à-dire, ça ba non ma bonne chiffre qui cap pas exact peut-être entre 870000 880000 par défaut ba fait calcul là non et c'est comme ça qu'on s'appelle pour qui ça me dit non par défaut bien l'école c'est 3 temps yo fait par jour de 7h30 à 12h30 de 12h30 à 4h30, de 4h30 à 9h30 du soir. Alors, ça a dit l'école ça, moi, je n'ai pas l'école tout. Ça a dit que, ouais, avant, ça me bon, non, hein. C'est comme si l'on prend 2000 l'école, soit prend 3 temps. Ça a dit, ok, c'est comme si c'est 6000 l'école qui va gagner. Alors, si nous regardons tout le bagage ça, c'est depuis année 86 pays a vim gagné un désordre organisé la donne. Oui, ils ont désordre organisé depuis après 1986. Pour mon bataille ça, c'est sauf si moun sa, c'est un propagandiste qui est lié. Livré pour ta gagner le front de dire c'est menti. Ta gagner le front pour le faire moun comprendre que c'est pas vrai. Oui, après 1986, que le pays a vu comme ça. Certes, il y a des gens à l'école. Certes, il y a des gens qui sont dans le monde. C'est avec eux. Mais qui est-ce qui a marché à toute l'école? Toute l'école primaire? Toute l'école secondaire? Qui est-ce qui a mis du feu dans la bibliothèque? C'est-à-dire, si mon gens ont un courage pour dire que c'est avril, c'est après, et ça a arrivé avant. Même les abdil là, il va mettre la tête, il se rit parce que mon avril. En plus, exemple palpable, nous avons fait, nous avons pris. Faut que même mon sa, t'as qu'à dire, massacre qu'a fait la répétition, plus qu'une dizaine de fois sous paysan, à mon kinskoff. Des innocents qui n'ont aucun aspect politique. Aucun aspect politique. Est-ce que tu as ça avant? Avant 86? Avant 86, c'est un massacre et la Tibonite. Et tout l'autre côté, il y a une invasion, mais massacre marché sous paysan. Vous voulez dire paysan, pas de ça. Même là, nous connaissons ce qu'a fait en Haïti aujourd'hui, c'est des actes planifiés. Des actes qui ont payé pour y'a fait. Des actes qui sont accompagnés par des étrangers qui traversent les frontières. Et drôle de coïncidence. Pendant ma faire réflexion avec des amis qui en Haïti, avec des amis qui ont des mondes perdus, mardi, hier, là, dans la semaine, ça, m'étonner pour moi que mardi, hier, là,
que Marcus Garcia, directeur Haïti en marche, écrit comme titre Kinskoff, massacre. Je traduis pour nous en créole. Mais, Marcus dit Kinskoff, massacre. Mais est-ce que c'est vraiment ces gangs qui fait ça? Nous, est jusqu'à là, allez. Demandez, est-ce que c'est gangs qui fait massacre là? Tandis que bien avant, par stratégie, m'a essayé d'étudier, regarder, m'a dit, moi, aux amis, yo, bah, qu'a fait là, c'est de bagaille planifié, yo paye gros l'argent pour le faire. Alors, bon, lit, ça me traduit des textes Marcus là pour nous. Mais ça le dit. Coup de théâtre. Dimanche 23 août, c'est-à-dire en nuit, 22 août, y a un autre massacre. Combien de monde qui mourit? 50. En pile blessé. Près de une dizaine de caïboulés. Cheval, bœuf, chien tué. Même côté, y a nouvelle lagaille à travers le monde. Toute télévision. Tout réseau social bien paraître, bien organisé, bien avec belle image, tout propre. C'est comme si c'est un spectacle que tu as montré le monde, côté un paquet de cadavres couvri en bas de drap. Tant qu'il y a un chute dans l'autre bagaille, une reprise, un épisode. Tandis que le peuple a brûlé, le peuple a crié de douleur. Mais, assassin ça, côté oui. Il m'écrit ça deux fois. Mais assassin ça au côté oyé. Qui va au passé? Yo pas wè ratio. Tout gétan disparaître. Policier. Force répression internationale la paraître. Il était gétan trop tard. Yo pas wè trace. Et mien gétan volatilisé, évaporé coule la fumée. Ça qui fait là? Est-ce que c'est gang ou zombie? Vu massacre qui n'a qu'un scoff, si t'as qu'un côté pour la police à force internationale répression contre gang dans ta établi, bâti kazen, yo, si t'as qu'un scoff pour ta bâti kazen, yo, comme point de stratégie, yo. 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Comment gang yo fait à frapper? Opérer sous même terrain avec force répression. Donc, qui est-ce qui a moqué là? 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

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Et puis, le maquis dit ça, comment gang yo fait frapper, opérer sur même terrain avec force de pression. 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Donc, qui moun y a poké? Et puis, aucun gang pas jamais mouri. 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Coup de théâtre. Dimanche 23 août, nouveau massacre bilan, une cinquantaine de morts, de nombreux blessés, près d'une dizaine de maisons incendiées, ainsi que des chevaux et des chiens abattus, bref tout. Soudain, l'information fait la une partout dans le monde. Sur les chaînes d'information en continu, nombreux cadavres, mais trois points de suspension qui sont soigneusement dissimulés sur des couvertures. Comme s'il y avait un côté spectacle vécu plusieurs fois déjà, trois points d'exclamation. Nous insistons sur le mot spectacle. Et pour qui? Tandis que la population hurle de douleur. Mais où sont les assassins? Où sont-ils passés? Aucune trace, tous disparus. Policiers et forces internationales débarquent sur les lieux, mais trop tard. L'ennemi s'est évaporé, volatilisé. Aussi, gang ou zombie? Point d'interrogation, sont questions de poser. Car, vu sa position privilégiée pour les gangs, sa position privilégiée, qu'est-ce qu'on fait pour eux? Et c'est là depuis le début, 7 à 15 coffres. D'abord que la FGR, Force internationale, ainsi que la police et l'armée d'Haïti, devaient avoir stratégiquement établi leur principal quartier général. Donc, de qui se moque-t-on? Comment les gangs peuvent-ils continuer à frapper toujours au même endroit, alors que les forces internationales sont également sur le terrain? Cela sans que les gangs, s'ils ne sont pas encore vaincus, soit au moins forcé d'aller se réfugier ailleurs. Voir, lorsque les forces de sécurité interviendront, comme ce dimanche, mais voilà trop tard, plus de gangs, tous disparus. Ne reste que la cinquantaine de cadavres de dizaines de maisons incendiées et une population qui crie à vous arracher le cœur. Aussi, gangs ou zombies, À quoi a-t-on affaire? Car tous savent que de nos jours, il n'est nul besoin d'un congé, ce fameux traître qui avait dénoncé le grand Chalmay Peral aux troupes d'occupation américaine en 1919 et qu'en dehors des accrochages directs. Il existe aujourd'hui de toutes sortes de moyens technologiques pour coincer

un ennemi et le forcer dans ses derniers retranchements. Où sont les drones si à la mode? Même pas un drone d'observation. Avec quoi donc cette FRG espère-t-elle vaincre des gangs qui sont quant à eux équipés des meilleures armes sorties des usines de fabrication aux États-Unis? Fin de citation. À part de l'être cité que ça, nous sommes pour nous là. Avec deux autres données, nous avons trois analyses. Nous, chaque capitaine de là, nous allons poser tête nous des interrogations. Nous allons interroger tête nous. Puisque nous avons les lignes ouvertes pour nous attendre ça nous dit. En général, dans certaines lectures de certains textes, qui ont bagaille que les stéganographies. Ça lié, c'est la grande phrase qui est écrite dans le texte ou sur le lit. Ou à demander qui rapport qui gagne avec ensemble texte là. Mais, il faut regarder bien. Ouais, pas ouais, frère, ça, c'est un message code ou caché que le journaliste a voulu faire connaître. Et à mon la parler, là, qu'on essaie de lui-même y a parlé. Si mon monde qui voyage entre et sorti, ou bien le monde qui l'a capable de rapport, c'est qui parti qui me message là dit, m'bralé le pour nous. Attendez bien. Parce que le rappel est examiné, mais ça va bien rapport à tout texte. Deux points bagages, vous m'avez compris. Mais suite là, non. Attendez. Aussi gang ou zombie. À quoi a-t-on affaire? Car tous savent que de nos jours, il n'est nul besoin d'un conseil. Ce fameux traître qui avait dénoncé le grand Chalmay Peyrale aux troupes d'occupation américaine en 1919, et qu'en dehors des accrochages directs, souvent tout ensemble, c'est ça, on dit, mais pourquoi ça le met ça? Mais son message lui fait passer. Deuxième interrogation. Pour qui c'est dans la nuit du 22 au 23 août 2026 là, ils ont fait massacre ça dans 15 soif. Date qu'ils ont cette nuit ont fait première révolte des esclaves du 22 au 23 août 1791. Ils ont choisi même date là, même dans la nuit là, pour faire ça, pour faire ça. Et puis loin, troisième. Là, on a demandé toujours, est-ce que c'est une commande étrangère? Blanc a tiré vengeance. Troisième interrogation, qui pas des moindres. Moun qui a un ordinateur, qui va sur YouTube, il a cherché, il a prouvé que, quand il a parlé des scientifiques américains, que les chefs américains aux États-Unis ont fait, mais une série de centres de recherche. Alors, scientifiques, ça a essayé. Côté où vous venir, c'est Canada. Il a fait passage, il a vu le Canada. Puis, il faut là, il y a un américano-canadien qui a parlé de, à travers les légumes aux États-Unis. Il y a un ouvert qui est entré dans les légumes. Presque tout légume, tout type de légumes. Il n'y a pas qu'à détruire, il n'y a pas comme qui va le sortir. Il a expliqué ça sur YouTube. De ce fait, les États-Unis ont ça. Au niveau importation, dans l'autre dossier, hein, sous-culture maraîchère, culture maraîchère, c'est l'exploitation agricole qui cultive légumes, fruits, plantes aromatiques. Si moi, mon connais une belle plante qui a sorti de la ville longtemps, dans le kit, qui a dans la ville, tout sous la lue. Belle plante, c'est bon. Eh bien, Haïti est sous liste pour jouer une aide. Côté qui est visé, côté où est visé, qui a bâillé plus belle fruits, plus belle bagaille, c'était qu'un scoff. Ça a gagné un an, deux ans de ça. C'est domaine de fâché Koukong. Il n'est pas trop content. Eh bien, bon.
Bon, nous petit bagaille pour nous. Bien vite. Mercredi 19 août 2026, le ministère de l'Agriculture, des ressources naturelles et du développement rural, avec l'appui de l'Organisation des Nations Unies pour l'alimentation et l'agriculture FAO, a distribué des intrants agricoles à 1024 agriculteurs de Tekenskov. Cette initiative s'inscrit dans le cadre du projet OXO. Ce projet, ça n'a pas les noms. Elle vise à soutenir la production alimentaire et l'approvisionnement des éleveurs. Des semences distribuées aux agriculteurs, découvrir une ferme. Les bénéficiaires viennent de plusieurs sections communales de Tekenskov. Il s'agit notamment de Soussaï, Bourgade, Bellefontaine et Grandfond. Les intrants comprennent principalement des semences maraîchères, des semences de haricots rouges, des boutures de patates douces. Selon le MARNDR, ministère de l'Agriculture des Ressources Naturelles du Développement et le FAO, cet appui doit permettre aux producteurs de reprendre ou de renforcer leur activité agricole. Eh bien, ils ont distribué par la Chabaye Mouno 19 août, deux jours après, 22 ou 23 août, massacre la fête. Est-ce que son massacre qui va te commander? Oui, il te commande. Nous comprenons qui va massacre la fête. Ce n'est pas un seul monde qui va gommer avec Haïti, non? Eh bien, nous sommes obligés de lire plusieurs journaux, plusieurs textes, faire des recherches pour nous comprendre ce qui va passer. Peut-être que ce n'est pas tout le temps que nous avons passé. Nous avons un petit temps de faire, mais nous ne pouvons pas mettre tout le temps à faire pour nous mieux comprendre. C'est pour petit caille, c'est pour nous. Alors, je vais quitter nous là. Je décide dans 15 jours. Professeur Elan, à la prochaine.

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0: Amen. Shalom, shalom, la paix de Dieu vous soit. Nous saluons chaque auditeur au décret qui est branché dans la radio musicale 1281 AM. C'est tout un privilège pour nous à chaque fois. Nous avons une possibilité pour nous monter sur onde radio ça et pour nous capables de partager le moment ça avec nous. Alors, nous plaisons d'abord merci à notre Père Céleste, le Dieu trois fois saint, le Dieu de bonté qui permet donc à pas connecter dans mon mental. Nous plaisons aussi merci à notre mère spirituelle, Maman Apôtre Caroline, bien-aimée. Et Josiane, nous avons tout un privilège dans le premier dimanche dans le mois de septembre, là, dans le mois de délivrance, dans le mois côté nos capacités, dans le mois d'accouchement, ça. Josia, c'est moi-même, pasteur d'Arné et Philippe qui est branché avec nous sur les ondes et moi avec Sœur Marie-Félix Chérie. Alors, nous saluons dans le précieux nom de Jésus-Christ de Nazareth, comme moi déjà dit, non, son privilège pour nous-mêmes. Et avant de débuter, nous avons commencé en coup de prière, on a commencé prière là, pour nous capables de débuter ensemble par la suite, sur la Marie-Félix prendra la place. Alors, nous prenons toute bagaille à faire, nous ne sommes pas capables de faire là, avec nous-mêmes, dans chère famille, mais pour nous demander présence Saint-Esprit pour nous en place. D'abord, nous voulons dire aussi merci à Frère Erland Pierre qui campait avec nous, qui permet que nous soyons capables de retentir la radio ça dans le nom précieux de Jésus-Christ de Nazareth. Seigneur, nous te disons merci. Car tu es le Dieu trois fois saint, tu es le Dieu qui connaît tout. Nous voulons te dire merci, Papa, avant même, Papa Seigneur, nous faire croire que ce soit. Parce que nous connaissons déjà, Papa, remerciement ça. Ça, même seul, nous devons porter d'abord. Et nous venons, Papa, dans le moment ça, pour nous demander pardon. Car, Seigneur, pendant que nous t'avons monté sous l'île, pendant que nous t'avons monté sous les ondes, peut-être qu'on paraît que c'est dans le cœur, non? Qui va glorifier nous, nous lui demandons pardon en moment ça. Nous demandons que le président soit capable, palpable, opérationnel, dans le temps, nous, Seigneur Jésus. Et nous demandons de prendre place, Seigneur Jésus, au sommet qui boussole là, au même qui capitaine dans la vie, non, Papa Seigneur, au même qui gouverneur là, nous demandons de gouverner. Nous demandons, Seigneur Jésus, de prendre chaque minute, chaque seconde, chaque moment en avoir passé avec. Sur les ondes, ta Seigneur. Équipez-nous, Seigneur Jésus. Prends contrôle de bouche, non, Papa Seigneur. Afin tout ça qu'avoir fait soit pour ta gloire et non pour la gloire de l'ennemi, mais pour ta gloire, Seigneur. Dans le précieux nom de Jésus-Christ de Nazareth que nous avons ainsi prié. Amen. Amen.
1: Amen. Salut, salut. C'est ce biblique. Qui se trouve dans Luc 22, à partir du verset 39. Donc, on parle de Jésus lorsqu'il s'en allait à la croix. Donc, après être sorti, il alla selon sa coutume à la montagne des Oliviers. Ses disciples suivirent. Lorsqu'il fut arrivé dans ce lieu, il leur dit : Priez afin que vous ne tombiez pas en tentation. Puis, il s'éloigna d'eux à la distance d'environ un jet de pierre. Et s'étant mis à genoux, il pria. Disant, Père, si tu voulais éloigner de moi cette coupe, toutefois, que ma volonté ne se fasse pas, mais la tienne. Alors, un ange lui apparut du ciel pour le fortifier. Étant en agonie, il pria plus instamment. Et sa sueur devient comme des grumeaux de sang qui tombaient à terre. Après avoir prié, il se leva et vint vers les disciples, qu'il trouva endormis de tristesse. Et il leur dit, « Pourquoi dormez-vous? Levez-vous et priez, afin que vous ne tombiez pas en tentation. » Le verset 42 me frappait beaucoup et il disait, « Père, si tu veux éloigner de moi cette coupe, toutefois que ma volonté ne se fasse pas, mais la tienne. » Donc, on voit ici Jésus qui devait accomplir son mandat d'aller à la croix, de prendre le sacrifice pour nous, de mourir pour nos péchés. Jésus a eu un moment, on peut dire, pas de faiblesse, mais où que, ouais, un moment où que c'était plus difficile pour lui. Il a réalisé que le temps devait approcher afin qu'il puisse accomplir ce mandat. Et il a dit, Père, si tu veux éloigner de moi cette coupe. Donc, il y a eu le côté qui a dit, Seigneur, si tu es capable, parfait, bagaille ça. Mais en même temps, Seigneur, pas blessé ça, que moi-même, j'aurais même blessé volontaire. Amen. Donc, il y a des possibilités entre la chair et l'esprit, des fois. La chair qui dit, est-ce que tu es capable de souffrir ça pour mon saillot qui est ingrat? Pour tout le monde, ça y est, est-ce que je voudrais pour accomplir mon mandat? Mais Jésus s'est décidé par, et son pour message dans nous, dit, choisir la voie du mal ou choisir la voie du bien qui dit, peu importe ce que je dois souffrir, peu importe la misère que je dois passer, le Seigneur m'a donné une vocation, je dois répondre à cet appel. Amen.
0: Amen. Gloire à Jésus. Merci. Je prends le temps pour nous appeler la créole pour nous, la Bible créole là. Nous avons Luc 22, et puis nous avons lu à partir du verset 39 là. C'est Jésus qui tape la prière dans le jardin. Amen. Et puis verset 39 là, il dit, après ça, Jésus sortit, al tout le monde, Olivier, Jean Litéguin, l'habitude faire. Disciples suivent-les. L'élever, l'idio, la prière pour ne pas tomber en bas tentation. Alors, pendant que l'aller pour la sous-montagne, dans sous-montagne Olivia, les menait disciples avec lui. Mais l'idio seulement, attention pour ne pas tomber en bas tentation. Et puis, l'équité, yo, l'équitéo, l'alpi devant, pi devant, distance yon moun kap voye yon roche constant. Amen. Et puis, li mette à genoux, li prend la pied, li dit. Amen. Alors, premier bagage li fait, pendant la soumonan, li quitte principio, et puis, kon y a là, les qui étaient disciples là sous moi, non, les mettaient la genou, les prend la prière. Et c'est ça, verset que ce magistrat parlait, côté les dit, non, verset 42, il commençait à parler à papa. Il dit, papa, s'il vous plaît, retirez-vous des souffrances devant chez moi. Mais ce n'est pas volonté qui pour faire, mais c'est volonté par vous. Effectivement, lui parler à papa, il connaît ça le voie le faire, il n'a pas le choix pour le faire, mais il demande à papa, s'il est capable de faire, il doit retirer pour lui. Parce qu'il connaît son moment de souffrance, la voie le passer. Et souffrance, ça l'a porté pour nous-mêmes. Parce que c'est, il connaît tout, il déjà connaît tout ça, la voie le passer, il connaît la voie le passer, il connaît la voie l'été pour un piquant sur lui, il connaît tout cette il connaît la voie l'humilier, il connaît la voie clouer, il a voie clouer sur un roi, mais il déjà, il dit, papa, s'il vous plaît, sans prix, enlevez souvent ça devant chez moi. Mais ce n'est pas volonté qu'il faut faire. Mais c'est volonté par vous. Parce que il dit à papa, il dit, c'est pas semblé à nous qu'il faut faire, mais c'est semblé à. Mais par contre, il pose la question ça. Il demande, est-ce qu'on peut respirer côté souffrance ça pour moi? Est-ce qu'on peut pas faire? Et l'aile à regarder, pas ça, il pose. Mais c'est pas moi-même qui vous faire, non, mais c'est propre volonté par vous qui vous faire. Amen. Amen.
1: Et des fois, Charles, avec la prière, on va penser pour nous-mêmes seulement. Et puis, comme souffrance, il vient pour nous passer. Et puis, laisse-nous répondre à ça. Il y a des nouvelles. Anxiété a été tellement augmentée, c'est que c'est quelque chose de sang qui commençait à couler. enfant Jésus. Donc, il y a des lettres. Ça vous peut demander, nous pouvons faire, peu importe notre talent, deuxième, que ce soit notre famille, que ce soit le ministère, que ce soit notre travail, notre partout, il y a des mecs qui vont manger, nous poser, des pas faciles pour nous poser, mais pour nous rester à la sensation, qu'a dit nous, est-ce que nous cartel vrai, est-ce que nous capable, est-ce que nous sommes forts, est-ce que nous voulons faire. Ce n'est pas en question de est-ce que je voulais faire, mais c'est qu'est-ce que bon Dieu voulait pour faire. Et à la fin, c'est pour nous répondre, Seigneur, non pas ma volonté, mais ta volonté, Seigneur. Et puis, il y a une manière de la carrer, c'est pour nous l'exhortation, ça, c'est justement c'est de demeurer dans la prière, c'est de demander à Dieu la force, comme nous, qui est venu pour le fortifier. Amen.
0: Mais effectivement, dans verset 43, il est ça. Et on sent, bon Dieu, sauté dans ce ciel-là, paraît devant lui. Il fait une balle, Jésus fort. Qu'est-ce que Jésus espéré en pile? L'étape la prière qui raide. Soit ta foulée sous lui, tombée à terre, sans coup, gros dégoûtant. Effectivement, il y a des fois, mes frères et sœurs, situation la vie, ça passe dans la vie où, et au besoin l'Éternel des armées qui pour fortifier. Parce que c'est, des fois, c'est pour ça l'enfant tout faiblit, rentrer dans la prière. Parce qu'à travers la prière, on a besoin de force. À travers la prière, on a besoin de puissance. Et pendant que Jésus est rentré dans la prière, ça, c'est pour ça l'ange, bon Dieu, ça a couvré pour ça fortifier, pour ça pendant pour la rentrer, pour la faire. Ça vous fait un chemin de croix, ça vous porte foi pour vous-même. Mais j'ai besoin de force qui saute dans le roi. Et le Seigneur s'est équipé avec force, ça pour éviter vos anges là, pour brûler, pour que ça fasse fortifier. Et pendant qu'il a prié, il s'est prié vraiment, il s'est pas content vraiment dans la prière, côté, il s'est appelé le Seigneur, à côté, il s'est appelé le papa. Et puis, c'est ouais, il s'est sué en pile, tellement il s'est sué. L'eau t'a déversé, l'eau t'a sorti, l'eau t'a versé dans lui-même, l'eau saillée qui t'a versé, c'est l'eau pour nous-mêmes qui soient, nous-mêmes qui soient ça, nous-mêmes qui besoin que terre ça à côté de nous y a séché, sèche, et pendant que l'eau ça t'a déversé, il t'a arrosé. Tout ça nous fait planter dans la vie, donc qui pas grand, qui pas trop grand spirituellement. Et pendant l'étape déversée, l'étape soin, ça, l'étape déversée, l'eau, ça, l'étape déversée dans lui-même, pour nous-mêmes qui t'es soif, parce que des fois nous soif spirituellement, et nous besoin l'eau éternelle, là, nous besoin que c'est écoulement l'éternel. Écoulement, Seigneur, là, qui pour déverser, qui pour guérir nous, parce que pendant l'été, on était pendant tout ça, on s'est sorti dans lui-même. Mais il y a des gens qui étaient séchés complètement, il y a des gens qui t'a vivent dans sécheresse. Mais là, il y a des recevoir liquide, ça, qui t'a déversé, qui t'est sorti dans Jésus. Il y a des recevoir la vie, ça qui t'est malade, mais il y a des recevoir à travers liquide, ça qui t'a déversé en guérison spirituelle. Au nom de Jésus-Christ de Nazareth. Amen. Gloire à l'Éternel. Amen.
1: Amen.
0: Merci.
1: Jésus, c'est qu'à reconnaître que vous commencer à descendre un peu quel besoin qu'on touche spécialement à remplir vos cartons. Donc, elle doit vous capturer là. On demande de son bagage. Mais il faut qu'à un pour se faire, la guerre pas tout à fait difficile, papa. Par contre, qui genre ça répond à belle ça? Par contre, comment ça répond à belle ça? Mais Seigneur, papa, besoin de bonne nouvelle, je dis, besoin que la chair diminue et que les pierres augmentent pour qu'à faire volonté, parce que vous sommes pour vous qui s'ouvrez, vous sommes pour vous que plan toujours bon, agréable et parfait et que tout choisit. C'est parce que vous prenez que je vis tout par celui qui me fortifie. Donc, il y a dans le monde de la journée, on a besoin de recevoir force dans le nom de Jésus, afin que vous gardiez pour une vocation. On charge que vous remettez sous l'eau. Il y a dans ses familles, il y a dans ses ministères, il y a dans ses
2: le milieu du travail, pour faire pour donner un leadership pour poser. Mais sous l'air de nos forces nouvelles, que force en roi, vous nous localisez dans le nom de Jésus, que vous qu'à humilier devant vos yeux et demander vos yeux force ça, pour qu'à répondre à appel ça, au lieu que oui, appel ça. Amen.
0: Amen. Et ça, j'ai remarqué à travers le passage de ma étudiante, comme dans Luc 22, à partir du verset 39 à verset 46, c'est que Jésus, c'est la prière, c'est qu'il fait disciple en bas. Et puis l'aller pour la retrouver du studio, l'aider du royaume, il a dormi. Et pendant un moment ça, il s'est besoin quand même pour la prière. Il s'est besoin pour nous être capables de faire une unité de prière pour les mêmes. Mais bien souvent, nos pensées sont capables de mettre soi sous l'homme. Et puis pourtant, mes frères et sœurs, l'homme n'est pas capable d'aider nous. Et on seulement moi qui t'a fortifié à travers moment de détresse, ça lui a passé. Moment ça, il était là pour compte, il était besoin, force divine dans moi. Et c'est l'Éternel des armées qui était capable de faire force là. Moi, je dis, il y a des situations où on va passer dans la vie où on est. On pense que c'est long à parler avec prochain, capable de faire épaule, capable de faire le bras. Mais on seulement moi qui est capable de faire le bras pour passer à travers les épreuves de ta vie, c'est l'Éternel des armées. C'est lui-même seulement qui a soutenu. Pas appuyer sous maman, sous papa, sous petit, sous mari, mais appuyer sous force en roi, qui est l'Éternel des armées. C'est lui-même seul. Parce que Jésus s'est pensé en amenant les disciples avec lui, il a joint vraiment secours dans la prière, mais tout le monde s'est affaibli, il a commencé à dormir. Amen.
1: Amen. Et que ils sont tous les fonds en poste à l'instant que la Bible a présentement, ça a assuré à l'instant de Seigneur, c'est la montagne des oliviers.
0: Amen.
1: Le livre qui représente l'action, l'action qui représente le Saint-Esprit.
0: Amen.
1: Donc, c'est parfait de nous demander de le Saint-Esprit aider nos bonnes forces à ce que nous besoin pour nous répondre à faire ça. Amen.
0: Amen. Effectivement, on a parlé de Olive là et puis un jour, Jésus monté aller sur montagne d'Olivia. C'est ça, Olive là qu'on a parlé de lui, il représente Saint-Esprit, lui, Saint-La, lui, ça que nous avons besoin, lui, ça qui peut déverser dans la vie, non, parce que nous avons manqué l'huile là, présentement, mais on seul monde qui est capable de faire, c'est l'Éternel des amis. Mais comment pour gagner, c'est pour demeurer dans la prière. Parce que si on ne pas rester dans la prière, ou après l'huile dans la vie, ou la sorte de l'huile là, la descend. Plus on prie, plus l'huile là monte dans l'autre niveau, ou monte dans l'autre niveau de prière. Ça veut dire qu'on n'est pas capable de rester sans la prière. C'est pour ça que nous prions sans cesse. Prions sans cesse, mes frères et sœurs, parce que nous n'avons pas nos besoins d'huile, ça. Nous n'avons pas arrêté ça, nous n'avons pas gagné d'huile. C'est pour ça, présentement, à chercher tout contenant qui vit dans la vie, puis nous remplir là avec l'huile, ça. Parce qu'on ne sait pas qu'il est, qu'il moment, on a besoin de ça. Mais bon, tant qu'à venir, on a besoin de l'huile, ça, pour ta pas ressourcer. On a besoin de l'huile, ça, pour ta pas fortifier. On a besoin de l'huile, ça, pour ta pas mettre, qui pour mettre la vie dans nous-mêmes. Parce que sans l'huile, ça, on pas capable de jouer une direction. C'est lui-même qui n'a pas une direction. Parce que les vierges sages, eux-mêmes, ils ont manqué, ils ont gagné l'huile dans l'ampio. Mais ça qui était folle, ils n'ont pas gagné l'huile, ils ont manqué l'huile. Et c'est pour cela, mes frères et sœurs, c'est pas le temps de dormir. Parce que les papas qui viennent sages, eux-mêmes, ils ont non. Sommeil, ils ont non. Sommeil, mais, amen, vierges. Sage nous-mêmes, il était campé toujours dans la prière, dans le jeûne. Il était campé pour que l'huile ne t'a jamais manqué. Alors, même présentement, nous t'attendons. Un seul remède qui gagne présentement, remède là, c'est la prière. Parce que la prière, c'est clé qui ouvre toute porte, mes frères et sœurs, dans le nom de Jésus-Christ de Nazareth. Amen.
1: Amen. Et ça veut dire maintenant, était bien les âmes spirituelles. Qui se retrouve dans Éphésiens 6, verset 13, qui dit, c'est pourquoi prenez toutes les armes de Dieu afin de pouvoir résister persister dans le mauvais jour et tenir ferme après avoir tout semencé. Tenez donc ferme et y avouerez la vérité pour ceinture. Revêtez la cuirasse de la justice. Mettez pour chaussure à vos pieds le sel que donne les branchers de paix. Prenez par-dessus tout cela le bouclier de la foi, afin que vous puissiez éteindre toutes les traits enflammées du malin. Prenez aussi le casque du salut et l'épée de l'Esprit qui est la parole de Dieu. Faites en tout temps par l'Esprit toutes sortes de prières et de supplications. Veillez à cela avec une entière persévérance et priez pour tous les saints. Donc faites par l'Esprit toutes sortes de prières et de supplications. Amen.
0: Amen. Alors, comme nous restons, on peut parler non vraiment de l'âme que l'on crée bien hein, parmi les âmes, il parle de plusieurs âmes, les frères et sœurs. Hein, fort capable de l'épée de la parole dans nous-mêmes, et puis fort capable de gagner chaussures en sidération, parce que des fois, mes frères et sœurs, ça tombe, mais soumettez ou bien chaussures, ou bien mettez bon chaussures dans le pied, ou pas ça tombe, malgré ça, ça finit sous retour, mais l'Éternel a fort campé, jambe. Et puis ça qui est important, parce que nous, ouais, dans ce temps à vivre, là, nous devons vivre des fois, il n'y a pas un pilement. Et nous devons porter ceinture, ça, qui est ceinture de la vérité. Pour capable de dire vérité, même les ouvriers, pour être capable de dire, pour être capable de mais ou même qui ont vrai conseil. Chrétien qui vient d'âme, qui se moi vient d'âme, chrétien, ou sous moi-même, pour toujours parler de la vérité. Tout ça, ça sort dans toujours, louer la vérité dans le nom précieux de Jésus-Christ de Nazareth. Amen.
2: Amen. Amen. Est-ce que vous avez quelqu'un à nous qui se sont
0: à nous, sinon, nous capables de nous surpasser en 24 heures de prière qui est à chaque premier vendredi du mois et nous faisons 24 heures de prière. Et ça, ça venait d'avoir fêté le nouvel an juif. Et nouvel an juif là, qui est Rosh Hashanah, qui a débuté du 11 au 13 septembre. Alors, ces moments-là, nous avons gagné une ligne de prière. Maman, pour t'apporter sous l'île, pour être capable d'enseigner à travers mon moment nouvel an. Ou capable de dire, est-ce que moi-même, moi, en chrétien, moi, doué dans tout pareil, ça, on en fait du plat. Oui, en chrétien, pour être capable de connaître, il y a parlé de Rosh Hashanah. C'est fête Seigneur la même, il y a célébré. C'est nouvel an. Alors, ça veut dire que d'après ça, nous sommes de prière là, dans 514-17770, 514-17770, et ligne ça, son ligne qui est capable de relayer à chaque 3 heures. Nous commençons à partir de minuit, et chaque 3 heures de temps, on monte sur ligne là, on va toujours joindre un leader qui est connecté, qui est branché avec nos soulignes de prière là. Et bon Dieu fait aussi nous gain aussi études bibliques soulignant à chaque lundi à partir de 18h30, les mercredis 18h30, premier vendredi et troisième vendredi du mois, nous gagnons études bibliques soulignant à partir de 18h30. N'oubliez pas nous situer dans 45-85 Bélanger. N'arrêtons-nous. Dimanche prochain, en grand nombre d'apprêtants, nous puissions commencer à partir de 10h30 dans 45-85 Bélanger.
2: Amen. Donc, nous continuons avec mon prière. Amen. Je vais laisser faire la prière. Pour tout le monde, il y a des gens qui vont gagner à côté de vous. Enfin, je vais vous déposer sous vous pour le monde. Pour génération future à venir, mais que il y aurait pas perdu force, que perdu espoir, il n'y a pas qui sont, il y a pour répondre à appel ça. Mais bon, je pense que les nous pour accepter répondre à appel ça, mais les deux non pas à sa force, mais par l'esprit du Seigneur. Amen. Donc, prions afin que Dieu puisse fortifier chaque personne qui a besoin de recevoir cette touche d'en haut afin de pouvoir porter ce fardeau. Réponse à cette vocation. Amen. Alléluia, Seigneur Père éternel, nous te demandons, je suis à ta part au nom de Jésus, Seigneur de Père éternel. Et nous te remercions, Seigneur de Père éternel. Parce que, Seigneur de Père éternel, nous te remercions premièrement pour le premier don apporté par Jésus, Père éternel, qui était venu poser par deux et puis manifester à Seigneur de Père éternel. Afin que nous calâchions, je suis à Seigneur de Père éternel, pour la célébrer, non, Seigneur de Père éternel, qui prend sacrifice à la croix, sa papa. Et Seigneur de Père éternel, il s'est déclaré non pas volonté, mais volonté par papa. Dans le nom de Jésus, Seigneur de Père éternel. Mais nous venons devant, Seigneur de Père éternel, un moment face, Seigneur de Père éternel. Et chaque monde qui attendait, Seigneur de Père éternel, à toi, je dis à papa, dans le nom de Jésus, ouvrons-nous tous, Seigneur de Père éternel, on sortait pardon pour nous porter, Seigneur de Père éternel, tout dans nous, Seigneur de Père éternel, pour monde, pour génération, pour famille, nous, Seigneur de Père éternel, pour leadership, Seigneur de Père éternel. 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Oh, Père éternel, nous venons devant, Seigneur de Père éternel, je dis à papa, et nous mendions, Seigneur de Père éternel, en force nouvelle, Seigneur de Père éternel, renouvelez force, nous, Seigneur de papa. Dans le nom de Jésus, Seigneur, Père éternel, que tout le monde qui était fatigué, que tout le monde, Seigneur, de Père, qui m'a dit, pour prier pour bagaille, ça encore, Seigneur, de Père éternel, nous mettons devant, Seigneur, de Père éternel, et nous mendions, Seigneur, de Père éternel, touchez-nous aujourd'hui à papa, touchez-nous, Seigneur, de Père éternel, Saint-Esprit de Dieu, Père éternel, ou même cet Esprit de Dieu qui fortifie nous, qui va nous direction, qui va nous capacité pour nous attendre des stratégies, aujourd'hui à nous prier que vous viserez chaque monde qui est là, aujourd'hui à papa. Dans le nom de Jésus, que nous cassons des voix au Saint-Esprit de Dieu, afin que pas d'eau à assembler, qui semblait lourd, qu'à vivre moins lourd dans le nom de Jésus, et que nous cassons obéir comme Jésus t'est fait. Que je dis ceci, non pas ma volonté, mais ta volonté, Père. Je dis à nous devant, papa, pour nous dire non pas notre volonté, mais ta volonté, papa. Dans le nom de Jésus, Seigneur, Père éternel, fortifie-nous et bonne courage, Seigneur, ce papa, dans le nom de Jésus, Seigneur, ce Père éternel, et n'éteins toute voix de négativité qu'on y a. Un moment ça, nous déclarer, Seigneur de Père éternel, que je puis tout par celui qui me fortifie, tel qu'il est écrit dans Philippiens 4:13, papa, dans le nom de Jésus, Seigneur, nous disons merci, Seigneur Père éternel, d'être toi, voyez les anges, d'être toi, voyez les moules. Seigneur de Père, de toi, voyez le soutien que nous avons besoin, Père éternel, pour répondre à appel, ça, papa, dans le nom de Jésus. Amen.
0: Amen, amen, amen, amen, amen. Amen. Pour chaque monde apporter un fardeau. Il y a plusieurs types de fardeaux qu'on a pas porté qui sont trop lourds pour nous. Il y a le fardeau d'apporter ces fardeaux par un incapable d'avancer en âge, qui a des problèmes de santé. Et pendant servante la prière, nous prions pour chaque monde présentement qui est en situation à vivre, que ce soit au point de vue des grands-parents, des parents qui ont des problèmes d'oubli, des problèmes d'Alzheimer. Que bon Dieu aille toucher au présentement, que bon Dieu aille reconforter, que bon Dieu fasse trouver de l'aide nécessaire parce que nous connaissons. Ce n'est pas facile, hein, mais avec Dieu, tout est possible, comme la parole nous dit. Nous tous, nous plaisons aussi, dans le début du mois, nous avons toutes sortes de besoins qu'il faut capable recevoir, que l'Éternel est capable de localiser, que bienfaiteur divin est localisé pour le capable de nous bénir, que moi, ça est capable pour moi de solution pour même à tout problème dans la vie, ou, et que bon Dieu ouvre des grandes portes pour même, portes de bénédiction, portes de faveur, portes, alléluia, de gloire, portes de réussite, portes de déblocage dans le précieux nom de Jésus-Christ de Nazareth, et que bon Dieu garde, ou, que bon Dieu protège, ou, que bon Dieu bénisse sur la vie, ou, et nous souhaitons une bonne semaine dans le nom précieux de Jésus. Soyez bénis. Shalom, shalom, la paix de Dieu. À vous, salut Dieu.

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1: Bonsoir à toutes et à tous. Bienvenue à l'émission Parlons de l'immobilier. Je suis Hudson Chariot, votre animateur. Comme chaque semaine, notre objectif est simple. Informez-vous, conseillez-vous et vous aider à mieux comprendre le monde de l'immobilier. Aujourd'hui, nous allons parler d'un aspect particulièrement important. C'est le droit de l'immobilier. Et pour nous répondre à toutes les questions, nous recevons aujourd'hui... un maître que Michel va devoir vous présenter. Bienvenue à vous, Michel.
2: Bonsoir à vous tous et à vous toutes. Je suis Michel. Alors aujourd'hui, nous sommes le dimanche 6 septembre. C'est notre 6e édition. Parlons l'immobilier. Donc, c'est avec un immense plaisir que l'émission... Parlons immobilier reçoit pour vous et un habitué du micro, Petite Caille. Et je vous avais dit, je ne vous avais pas dit c'était qui, mais pour les gens qui m'écoutaient hier et ce matin dans le Montréal Bouge, je vous avais dit un avocat. Alors vous imaginez, si je t'ai pas invité avocat, qui est-ce que je vais l'inviter? Vous comprenez? Et je vous avais dit, il est aussi mon avocat, qui suit en affaires depuis déjà belle lurette. Alors c'est avec un immense plaisir que je reçois pour vous nul autre, Maître Vladimir David, qui fait criminel, droit civil, immigration, et pour la raison pour laquelle je l'invite, aujourd'hui nous allons parler de l'immobilier. Alors Maître David... Et bonsoir, bienvenue la caillou.
3: Merci beaucoup. Bonjour. Bonjour tout le monde la caillou. Nous déjà connaît, c'est Maître Vladimir David et m'a dit monsieur Jean-Michel et monsieur Hudson Chariot, merci beaucoup pour invitation. Ça nous connaît toujours bien content les moins la caillou, nous Radio Petite Caille et bien sûr aussi merci à monsieur Erlan Pierre et merci au directeur de la radio et ainsi qu'à son épouse. Merci beaucoup, merci pour l'invitation. Ça me fait chaud au cœur.
1: Merci Maître Vladimir. Pour nous commencer à question, nous avons plusieurs parties. Nous avons commencé par la première partie. Et la première partie, c'est ça concerne promesse d'achat et contrat. Et l'on a pas acheté un cas, l'on voulait acheter un cas, là, on fait une promesse d'achat. Vous voulez dire quelque chose, Michel?
2: Justement, je veux faire un petit clin d'œil à notre ami sur l'Imo Premier qui vient de me signaler qu'il est bien branché. C'était notre premier invité. Et bon, écoute, monsieur Sully, mon premier.
1: Continue. Sully, m'a profité pour me saluer tout. Nous sommes équipe.
2: Toutes mes sœurs branchées.
1: Ouais.
2: Mesdames, tout.
1: Merci d'être qu'on supporte l'émission. Le fait qu'on branche nous, c'est qu'on supporte nous.
2: Yes.
1: OK. Question bien pour M. David. On met que moi, j'apprécie en pile. Merci. Et j'ai une occasion pour écouter l'émission M. David là à plusieurs reprises. Et que. Il y a des fois qu'on a des petits pépins. Je me rappelle, après avoir écouté une émission de M. David, côté que M. David t'a expliqué comment que, si par exemple, vous avez un dossier qui est devant la justice, c'est très important, l'important pour vous, c'est à communiquer dans l'angle. Et moi, je me rappelle que moi, j'ai un avocat. C'est un trait. Je ne peux pas dire c'était, parce qu'il va mourir avocat. C'est un très bon avocat. Il est resté quasiment 31 années comme procureur de la couronne. Il est excellent. Il m'a conseillé de faire un témoignage en créole. Et puis, moi, je me dis qu'est-ce mais là qu'on aime c'est gros coutier c'est bah aime chabdim pour mal bagay en créole m'pas qu'à comprendre ça me chabdia pour moi c'est gel aime c'est ouais bagay yo négativement la caille moi ou dis moi lui ouais c'est forme bah fort et puis après avoir écouté une émission de Maître David où Maître David parlait de la nécessité de pour exprimer ou dans langue maman ou pour pas dire bagaille ou pas ta vle dit et ça veut me faire comprendre que c'est important d'écouter des émissions comme ça et ça fait me plaisir que tout prend émission enregistrée et tout prend émission et puis me brûle ba plusieurs de notre compatriotes les par exemple au grand dossier très très très très important à régler comme Maître David Dio essayer régler dans la langue
2: vernaculaire
1: exactement oui.
3: Parce que c'est effectivement en fait c'est très important c'est pas parce que vous ne parlez pas le français ou c'est pas parce que oh Haïti est gros avocat Haïti c'est gros juge moyen si je trouve ça insultant de me demander de parler en créole c'est pas du tout ça parce que quand je dis ça, on est en criminel, on est en matière criminelle, vous êtes ailleurs là. Hein? Parce qu'avec le stress, avec les questions qu'on va vous poser, les termes juridiques, des fois on va parler en langage, on va parler, est-ce que c'est un 530? Vous comprenez déjà le français, même si depuis tout petit vous parlez le français, mais là vous êtes devant un tribunal au criminel, au Canada, et désolé de le dire, même si vous êtes un avocat, vous êtes un avocat en civil, vous allez au criminel, vous allez voir à quel point c'est différent. Il y a très peu d'avocats qui vont faire du civil et du criminel parce que les avocats qui font 100% civil, ils vont vous demander « Mais comment vous faites pour faire du civil et du criminel ?» C'est juste avec l'expérience, l'habitude, etc. On arrive à se conformer. Même pour nous, des fois, vaut mieux prendre un avocat qui parle sa langue parce que la subtilité d'une langue, des fois, c'est très important. Pas sentir nous infériorisés. Est-ce que m'a dit nous, m'a banon interprète créole français, et pas penser nous parce que gain des fois, moi je connais ou qu'on est nous pas qu'à dire en pile bagaille parce que vous savez qu'il y a le secret professionnel et nous connaît gain des pas qu'à parler, mais et pas de client pas mioter, mais des fois m'en dans tribunal là m'a regardé l'autre avocat cap fonctionner et des fois m'envie réagir parce que des fois moi monde qui parle dans prison et on haïtien qui parle dans prison on petite tête graine qui parle dans prison et m'a pense à la tête moi me dit nèg ça parle dans prison juste parce que il pas comprendre ça dit là parce que créole là il pense effet français
2: juste pas qu'à exprimer alors que si t'es mande interprète il t'a bien expliqué créole salve les dia et puis et juge là t'a comprendre l'autre avocat t'a comprendre il y a pile soit dia là il tellement vérité le fait que mon nan ou elle a quand pile monde qui et Maître David même dans domaine immigration le fait que mon nan pas qu'à extérieur il pas qu'à exprimer le clair
3: surtout salve les dia
2: salve les dia donc qui fait que yo vinn condamnel
3: prend un interprète
2: donc mandé interprète
3: surtout en immigration où son demandeur d'asile ou pas oui. Passer devant la commission gain audition prend un interprète français créole
2: oui alors d'où est l'intérêt l'avantage d'avoir des fois un avocat haïtien pour régler affaire nous. Je dis pas pour nous prendre un monde qui pas sérieux, un monde qui pas compétent, mais compétence pour compétence et professionnel pour professionnel, je dis et m'a prendre le cas pratique là.
1: Exactement.
3: Bon. Oui.
1: Et première question n'a bien pour mettre David et c'est là on monde fait une promesse d'achat. Est-ce que ça lie les parties?
3: Ben la réponse
1: surtout si promesse d'achat acceptée.
3: La réponse est oui, parce que vous devez comprendre aussi une promesse d'achat. Moi, je l'ai dit vraiment pour la communauté haïtienne. Ce n'est pas uniquement pour la communauté haïtienne, mais comme je le dis, on est sur une radio communautaire haïtienne. Je vais parler pour la communauté haïtienne. Mais si vous n'êtes pas haïtien, je parle pour vous aussi. Hein, ne vous inquiétez pas, je ne fais pas de discrimination, rien de là. Mais c'est que quand vous signez, la signature a vraiment une grande importance. Vous signez un document, c'est un contrat, ça vous lie. Vous avez des obligations, vous avez des droits, vous avez des obligations. Je le dis tout le temps, c'est que vous avez des droits, en même temps vous avez des obligations. Vous avez une promesse d'achat, c'est un contrat. Le contrat n'est pas encore parfait, si vous voulez, mais une fois que l'offre d'achat est acceptée, le contrat devient... Ça devient un contrat, ça lie les parties. Du coup, vous devez vraiment faire attention à ça. Et comment dire, il faut vraiment prendre ça important parce que n'appelez pas de... Moi, si vous voulez, je pourrais même donner un exemple pratico-pratique. Dans la communauté haïtienne, on aime bien rentrer en affaires. On aime bien rentrer en affaires, mais on va signer des documents, on va signer des baux commerciaux, on va signer plein de choses, mais c'est après 3 mois, 4 mois. Après, on va dire, ouais, moun nan pas de poulte femme ça, ouais, moun nan, non, pas très mais ça, non, non, est-ce qu'on ne va pas changer? Vous avez signé un contrat vous lit. Réfléchissez avant de signer, mais pas après avoir signé, vous comprenez? Déjà, c'est un contrat. Un contrat, renseignez même vous sur vos obligations et sur vos droits avant même de signer. Avant de signer un contrat comme ça, prenez un rendez-vous avec un spécialiste en immobilier, un spécialiste en droit. Prenez une consultation d'une heure, de 30 minutes. Ça pourrait vous éviter pas mal de problèmes.
1: Est-ce qu'il n'y a pas qu'à un petit temps bénéficier de quelques jours pour le guet en changer d'idée s'il fait que vous signez un contrat?
3: Ça dépend, mais c'est pas automatique. Vous devez le comprendre en fait. Le contrat, si vous voulez, c'est un contrat. La promesse d'achat, c'est un contrat. Il y a la plupart du temps, quand vous avez un courtier en immobilier, on va utiliser déjà des formulaires disponibles sur le site, sur la plateforme de l'OACIQ pour des personnes qui ont déjà acheté. C'est déjà des formulaires déjà pré-remplis qui sont très bien faits, mais ce n'est pas une obligation légale. Vous pouvez prendre un stylo, vous écrivez votre contrat à main nue comme ça. Vous pouvez aussi aller sur format Word où, par exemple, vous avez un exemplaire, vous rédigez vous-même la promesse d'achat, votre contrat, et vous le signez. Il faut dire, en fait, vous pouvez avoir ce qu'on appelle un délai de réflexion, mais ce n'est pas automatique. Vaut mieux déjà, si vous voulez avoir un délai de réflexion, moi j'ai presque envie de vous dire, prenez ce délai de réflexion même avant de signer et après avoir signé et voyez aussi, prenez le temps pour voir, pour vérifier si ce contrat-là vous donne le délai de réflexion. Parce qu'à un moment donné, vous signez, quand vous parlez de délai de réflexion, on va parler à partir du moment, moi je fais la promesse, je signe la promesse d'achat, on va dire le vendeur accepte ma promesse d'achat, à ce moment-là, le contrat est formé. C'est à partir de ce moment-là, vous allez vous poser la question, est-ce que j'ai encore un délai pour revenir? Est-ce que j'ai 7 jours? Est-ce que j'ai 10 jours? Est-ce que j'ai 20 jours? Est-ce que j'ai un mois pour réfléchir, pour revenir sur mon contrat? Il faut le dire, en fait, ce n'est pas automatique. Vaut mieux déjà prévoir. Déjà, avant de signer, il faut lire votre contrat.
1: Mais d'après Jean expliqué, c'est qu'il y a un moyen que mon n'a qu'à utiliser pour se retirer du contrat, de la promesse d'achat.
3: Il y a plusieurs moyens, parce que là, on va avancer dans le débat. On va essayer d'aller méthodiquement, mais il y a plusieurs moyens, bien sûr. Il faut savoir que vous signez un contrat, comme je l'ai dit au début, et vous avez des obligations et des droits. Ben, du coup, l'autre partie va vous dire, moi, j'ai des droits et vous avez aussi des droits dans le contrat et les deux parties ont des obligations. Si vous ne respectez pas vos obligations, l'autre ne respecte pas son obligation, ben, votre droit ou vos droits vont s'embarquer, entre guillemets.
1: Par exemple, là, si on considère le financement, par exemple, et si on en fait une promesse d'achat et qu'il n'a pas trouvé le financement, est-ce qu'il a retiré l'école?
3: Non. Je vais vous le dire, c'est pas automatique.
1: S'il pas trouvé.
3: Non, c'est pas automatique. S'il pas trouvé, comme on dit là.
1: S'il trouve pas le financement.
3: Non, bah c'est comme si c'était pas c'est automatique. Non, c'est pas du tout automatique. Je vais vous prendre un cas parce que en fait En termes juridiques, quand vous allez devant un tribunal, il faut savoir, en fait, les choses ne sont pas aussi linéaires, les choses ne sont pas aussi automatiques. Il faut, chaque dossier, il faut regarder les faits, les faits. Le dossier de M. Georges et le monsieur de M. Pierre, ce n'est pas le même dossier parce qu'il faut avoir les faits.

0: pour trouver un financement.
1: D'habitude, on donne 15 jours, 10 jours, 9 jours pour trouver le financement.
0: Et quand
1: on ne trouve pas le financement.
0: Mais des fois, on peut dire aussi à tel taux, vous devez trouver un financement, tel taux. On prévoit quelques petites conditions, en fait. Le financement pour encadrer le débat.
1: Ouais.
0: Mais si au bout de ces 10 jours, de ces 15 jours-là, vous avez attendu, je vous donne 15 jours pour trouver le financement, vous avez attendu le 12e jour pour vous manifester, pour être proactif. Désolé, vous n'avez pas trouvé le financement, c'est votre faute à vous, là. Vous comprenez? Vous avez 15 jours pour trouver le financement, mais 10 jours après, j'apprends que vous venez d'acheter une nouvelle BMW. Mmh. Vous comprenez? Ça dépend de votre comportement aussi.
1: Que si tu ne trouves pas le financement, l'acheteur peut se retirer. Ce n'est pas un problème.
0: Non, parce que là, quand vous posez cette question-là, vous vous dites qu'en fait, que c'est automatique. Il faut regarder les faits. Il faut regarder vraiment les faits. Il faut peut-être prendre une situation concrète.
2: Après des preuves.
0: Parce que ce n'est pas aussi automatique. Ouais. L'acheteur, OK, je ne trouve pas le financement. Vous venez, moi, je suis vendeur. Je ne trouve pas le financement. Je vous ai donné 15 jours. Comme je l'ai dit, au bout de 12 jours, j'apprends que vous venez d'acheter une nouvelle voiture. Vous savez que ça pourrait avoir des conséquences sur votre score de crédit. J'apprends que vous venez de changer d'emploi. Vous savez que ça pourrait avoir des conséquences sur votre score de crédit. Et aussi, vous m'avez menti, vous n'avez pas vraiment travaillé. Mais il y a plein de choses aussi, il y a plein de choses qui pourraient rentrer en compte en disant, monsieur, c'est vrai, vous n'avez pas trouvé le financement, mais c'est votre faute à vous. Vous devez être proactif parce que vous avez des obligations. Vous avez 15 jours pour trouver le financement. Dès le lendemain ou dès au moins 2 jours, 3 jours, commencez à agir, là. C'est pas... À un moment donné, un contrat nous lie, faites votre part, je vais faire ma part.
1: Okay.
0: Ce n'est pas une réponse automatique. La réponse, c'est que la plupart du temps, si je ne trouve pas le financement, si vous voulez, c'est une condition suspensive. C'est je ne trouve pas le financement, j'ai agi en bon père de famille, en personne diligente, je n'ai pas trouvé le financement, ben, vous ne pouvez pas me faire grand-chose. Je n'ai pas trouvé dans le financement.
1: Exactement.
0: Parce que c'est inclus déjà dans la promesse d'achat. Je peux me retirer.
1: Oui.
0: C'est pour ça que je vous dis, pourquoi je l'ai dit, parce qu'en tant qu'avocat, la chose que vous dites, c'est automatique. Non, mm-hmm. Ça ne va pas être automatique. Ça dépend des faits.
1: Aller dans le même sens avant, ça fait que ce n'est pas automatique. C'est-à-dire que si vous n'allez pas joindre le financement, et parce que il y a des gens qui ont utilisé des trucs comme ça pour sortir de la transaction. Les gens ont utilisé le financement comme un prétexte pour sortir de la transaction. Et le courtier de l'autre côté, il a exigé pour venir, pour présenter tout document que vous gagnez en ta possession et puis lui-même la maintenant on en banque parle.
2: Justement, là dit que ou pas trouver financement, je peux te faire trouver le financement.
1: Dans le cas où tu es un bon client. Mais si ou pas j'ai un financement parce que tu es du n'importe quoi là.
2: Non mais courtier.
1: Mais si Michel Vinamba même par exemple et puis Michel dit n'est pas j'ai un financement, m'a dit Michel viens. M'a exigé Michel selon la loi là selon la loi du courtage immobilier m'a exigé Michel vini présenter tout document
0: oui
1: et puis qu'on y a moi-même mal présenté dans mon parce qu'on pas de aller
2: oui
1: et puis qu'on y a mal présenté et puis bon financement et pourquoi pas acheter car
2: alors David exactement. Situation c'est que pour faire yon l'opération car pour faire n'est pas gon offre d'achat que ou a fait sans qu'on pas bayon en dépôt. Alors, l'on va le dépôt jouen financement, sous refusé faire achat ou perdu mise de fonds ou perdu et quoi bouté ba là, c'est automatique. Disons que dans toute signature et yon offre d'achat, pas qu'on coûte c'est qu'après le point et sans qu'on pas bayon dépôt. Mais dépôt jouen financement, ou c'est vous qui refusez. Oui. Mais si ou pas jouer un financement, il y a promet tout. Alors il y a moun qui qu'on fait des trucs, moun n'a pas dit que le pas jouer un financement, qu'on y a coûté à lui-même. Il pas dit je t'amène à ma banque ou bien telle autre banque ou bien. Alors si là qu'on y a le cas prouvé que tu es de mauvaise foi, c'est

0: vle ou bien fond on pense à ce moment-là, tu vas perdre dépôt côté bail.
1: C'est pas uniquement dépôt parce que j'avais fait une émission sur les deux articles qui sont quand même assez importantes. C'est la responsabilité contractuelle et la responsabilité extra-contractuelle. Pour les gens qui me suivent d'habitude, allez-y regarder les articles 1457 et 1458 du Code civil. Et dans un contrat, on pourrait prendre d'autres articles aussi, vous devez être de bonne foi, on va dire, du début du contrat jusqu'à la fin de l'exécution, du début de l'exécution jusqu'à la fin du contrat. Parce que si vous êtes en train de faire des manœuvres frauduleuses pour vous retirer d'un contrat, attention quand même. Moi, je ne vous le conseille pas. Attention parce qu'il pourrait avoir des conséquences. Et même les courtiers immobiliers aussi, les courtiers immobiliers, même avec ces genres de choses aussi, attention aussi, ne donnez pas ces genres de conseils parce que vous savez aussi que vous faites partie d'un ordre qui vous surveille vraiment. Moi, je ne vous conseillerais absolument pas. Dès qu'on voit manœuvre qui pourrait vous causer certains problèmes, manœuvre frauduleuse ou même qui ressemble à ça, qui ressemblerait à ça, je parle au conditionnel, éloignez-vous de ces genres de pratiques.
2: Merci, M. David. Puis, prochaine question, on a bien pour mettre là. C'est même question, hein, mais avec un autre élément. L'élément qu'on avait déjà, c'est le financement. Parce qu'un achat, c'est tout un processus.
1: Oui.
2: Et c'est même question avec l'inspection. Si par exemple, on va pour dire que dans une promesse d'achat, vous avez peut-être c'est des conditions préétablies, 7 jours, 5 jours, 10 jours, 20 jours pour faire l'inspection. Mettons que vous gagnez 7 jours pour faire l'inspection et puis procéder à l'inspection. Et puis, ou joindre que 3 coulés, par exemple. Est-ce que vous pouvez utiliser problème ça pour sortir de la la transaction?
1: En fait, j'ai envie de dire oui ou non. Vous ne devez pas toujours prendre comme si c'était automatique. De grâce, faites attention. En fait, à chaque fois, je le dis, il faut vraiment examiner les faits en profondeur. Si le toit, vous découvrez que le toit tout coule, OK? Même avant de faire l'inspection pré-achat, le vendeur vous avait dit qu'il y avait une problématique sur le toit, que des fois, il y a eu, dans la déclaration du vendeur, il y a eu, je ne sais pas moi, 5 sinistres dans l'année par rapport au toit qui coule. Et même visuellement, même si vous n'êtes pas un expert, vous voyez qu'il y a un problème sur le toit. Mais ce n'est pas une automatique. Il ne faut pas dire en fait c'est un automatique, je vais pouvoir me retirer du contrat. Vous avez la possibilité de vous retirer du contrat. Mais vous avez aussi la possibilité peut-être de réduire le prix. Vous avez aussi la possibilité de demander au vendeur de faire les réparations. Vous avez aussi la possibilité de renégocier le contrat, d'apporter des avenants ou de faire autre chose. Mais de dire que c'est automatique, moi, je ne suis pas d'accord parce que le toit qui fuit, ça veut dire aussi, est-ce que pour vous aussi, ça devient un problème majeur ou est-ce que c'est vraiment quelque chose, moi, je ne suis vraiment pas dans le domaine du toit, etc. Okay. Est-ce que c'est quelque chose qu'on pourrait simplement en une journée réparer?
2: OK. Mettons qu'avant, on fait inspection. C'est écrit dans la déclaration du vendeur que quand il y a de la pluie, le toit il coule.
1: Mais dans la
2: avant, on fait inspection. On croit qu'on fait inspection, non? Mais déclaration du vendeur, c'est un document qu'on présente avant qu'on fait promesse d'achat.
1: Tout à fait.
2: Mais on accepte faire promesse d'achat tout en sachant que c'est écrit dans haute observation que le toit, quand il pleut, coule.
1: Mais c'est ça.
2: Est-ce que je
1: vous dis. La réponse, c'est. Ce n'est pas une réponse automatique. Moi, déjà, si je devais vraiment conseiller un client là aujourd'hui, je lui dirais la réponse est non. Mais ça peut amener à ouverture à négociation. Si vous voulez vraiment vous retirer du contrat, ça peut vous amener, on va dire, c'est une ouverture pour négocier, pour dire non, finalement, je vais partir parce que le toit coule. Mais le toit, on vous l'a dit. On vous l'a dit, vous auriez dû, vous étiez censé de savoir que le toit coulait. On vous a dit qu'il y a eu 5 sinistres via le toit dans l'année. Vous avez eu la déclaration du vendeur, vous avez signé la promesse d'achat. Mais effectivement, l'inspecteur vient vous confirmer les dires.
2: Que le toit coule.
1: Ben après, vous ne pouvez pas me dire que c'est un problème majeur, je vais me retirer du contrat uniquement pour ça. Ça, c'est très limite. Là.
2: Mais tant que tu ne veux plus la maison. Est-ce que tu peux te retirer?
1: c'est à vos risques et périls.
0: Même là, tu ne peux pas justement partir à cause de ça. Il y a des conditions. Propriétaire qui a dit « m'a refaire trois », mais tu ne peux pas sortir du contrat à cause de ça.
1: C'est pas
0: ça peut être conditionnel. D'où est l'importance, quand on veut faire des affaires comme ça, pour moi, il faut toujours faire, surtout avec des contrats comme ça, il faut nous toujours faire un avocat, lire un contrat, parce que acheter une maison, c'est une vie. Oui. C'est pour cette raison. Des fois, on nous empile feuilles, 12 feuilles, 20 feuilles, 50 feuilles. Et surtout, cette question, nous devons poser M. David Lee, il y a un monde qui peut acheter un immeuble de plusieurs millions de dollars, 30 logements. Puis, moi, je dis, mais est-ce qu'on a un avocat? C'est un ami à moi. Il dit, non, Michel, bon, ça pour me faire avocat, bon, pas de problème. Je me dis, oh, ou obligé de problème, mais on parle de problème. Est-ce que faut un problème pour un avocat? D'ailleurs, même contrat, on va le signer. Fais lire ça à mon avocat. C'est pour moi qu'il parle même coûter 1000 piastres.
2: Mais
0: pour...
2: David, je n'ai pas un problème avec Michel Larry, là.
0: Pour qui ça?
2: Sans passer.
1: Non, mais son...
2: David, Michel dit faut que nous consultons un avocat.
1: Oui,
2: c'est parce que Michel,
0: oui,
2: c'est l'immobilier.
0: Oui, mais
2: c'est-à-dire que problème non, c'est les dépasser courtier.
0: Non,
2: il y a les gens.
0: Non, regarde, non.
1: Non, moi je suis pas d'accord.
0: Regarde, non, écoute, non, débat bon, mais nous y venons l'heure et
2: oui, sur ça.
0: Non, oui, non, ma vie la veille. c'est ça que fait mener mettre là la même. Non, mais... Faire pause publicité à la m'a prétendu. Oui, ouais. Oh, mes amis.
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0: 62, petite caille.
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2: Après plus que vous écoutez l'émission parlons de l'immobilier. Nous comptons jusqu'à maintenant de l'ampleur que l'émission en prend. Et nous satisfaits. Et sous besoin d'informations sous émission, ou après les 514-609-5705, 514-609-5705.
1: Il y a aussi un autre numéro, c'est le 514-794-5646.
2: OK. merci. On va continuer avec M. David. David, est-ce que nous allons reprendre même voilà. Côté de notre équité, parce que c'était vraiment important. Est-ce qu'on monde a décidé retirer le démon transaction? Est-ce qu'on vendeur, on allait plus loin, est-ce qu'on vendeur qui a décidé, bon, avec une promesse d'achat acceptée et qui a décidé de vendre encore? Est-ce que on a forcé vendeur ça pour le vendre?
3: Non, parce que après, j'ai posé là, nous sommes allés trop loin, parce que là, on a avocat gardé un fait, même sous ballon, on phrase, il a même gardé toute virgule, tout point, toute bagage. Exactement. Ça, là, pour faire une dissertation, il a même fait un doctorat. Après, là. Du coup, là, on pose des questions aussi, c'est un raccourci, parce qu'il y a plusieurs questions là-dedans, tout. C'est que le vendeur veut se retirer, pourquoi? Le vendeur ne veut pas se vendre, ne veut plus vendre, pourquoi?
2: Pas de raison, sauf que ça fait plus son affaire, puis elle veut plus vendre, elle veut garder sa maison, mais elle a une promesse d'achat acceptée.
3: Là, ça, c'est autre chose. Là. Si l'acheteur a respecté toutes ses obligations et toutes les conditions suspensives sont réunies, le vendeur, il y a un contrat. On l'a dit en première question, est-ce que c'est un contrat? Est-ce que ce contrat-là lie les deux parties? La réponse est oui. La réponse est oui. Mais... Je ne vais jamais être automatique pour dire que le vendeur peut automatiquement se retirer. J'ai envie de vous dire, dans certains cas, le vendeur peut se retirer. Mais si l'acheteur a respecté toutes ses obligations, c'est à vos risques et périls.
2: C'est-à-dire que le tribunal-là qui a forcé le vendeur ça pour le vendre maison?
3: Bien sûr que oui.
2: OK.
3: Dans certains cas, je ne vais pas dire bien sûr que oui, parce que c'est, je ne vais pas donner des réponses automatiques, mais il y a des possibilités que oui.
2: Ouais, oui, ouais, je suis de ton côté. C'est sûr que à la minute que ou une promesse d'achat qui acceptée dans main ou celle possibilité pour ta pas acheter kaisa là, c'est sous pas passer, c'est ou pas passer dans financement de toute façon tu es lié.
3: Ben sous pas passer dans financement et que ou pas passer dans financement
2: ça qui sorti dans bouche moi
3: oui.
2: Mais faut tagon
3: oui sous pas passer dans financement que c'est pas en raison et pas faute ou etc. c'était ou pas passer dans financement parce
1: oui,
3: que
1: pas jeune tout bagage ou pas gain bon crédit c'est surtout ça oui ça, ou pas en mesure de payer
3: oui.
1: Pas gain institution tout qu'a parler faut confiance là pas qu'a payer
3: vous comprenez. Mais et sous pas passer tout dans inspection si vous découvrez
1: des vices cachés
3: comme ça bon des vices cachés après on, peut-être c'est un peu différent mais si par exemple moi j'ai un gros fissure dans la fondation ou si l'inspecteur me dit ouais dans toute la ville il y a des problèmes d'affaissement ça pourrait vous coûter 300 000 400 000 500 000 bon après ça c'est d'autres choses aussi et ouais. Si par exemple je fais une recherche et que je vois en fait il y a une servitude et on me l'a pas dit ben je connais pas l'ampleur de la servitude ça peut avoir une très grande conséquence là mais j'achète une maison à côté d'un lac et je découvre qu'il y a une servitude ou sinon j'ai pas de servitude pour avoir vous ça c'est des questions quand même à se poser qui sont assez graves.
2: OK. Merci M. David, c'était première partie question à noter gain pour vous qui te concernait promesse d'achat et puis contrat. Et nous félicitons pour réponse. Yo. Et que deuxième partie, ça pourrait concerner vice caché, mais notamment que on aller vite avec vice caché pour nous aller dans l'autre partie que probablement qui a aidé Coutier nous yo, et leur responsabilité. Et c'est vice caché, j'ai l'impression c'est clair. Tout le monde non. plus ou moins comprendre qui va aller.
3: C'est pas si clair que ça, parce que c'est un dossier quand même, il faut savoir, en fait, ça c'est beaucoup de dossiers au tribunal, et c'est pas si clair que ça, vice caché. Le mot lui-même, on va dire que ça pourrait être très simple à comprendre, mais quand vous allez faire face devant un tribunal, et des fois pour des centaines de milliers de dollars, voire des millions de dollars, vous comprenez tout de suite, en fait, que c'est pas si facile que ça.
2: Mais ça vice caché même, c'est quoi ce problème là, c'est
3: vice caché, on va dire grosso modo, comme on est sur une onde radio, on n'est pas en train de faire des consultations juridiques, c'est plutôt des informations juridiques, et on a un délai quand même assez court. Vice caché, c'est des vices qui ne sont pas apparents. OK, déjà mettez ça dans la tête. Nous, on pas qu'à venir 3 mois après, 5 mois après pour dire qu'il y a un vice caché. Par exemple, la fondation, il y a une grosse fissure de 3 cm, de 30 cm, j'exagère beaucoup, mais il y a des vis cachés. Ouais, mais visuellement, vous l'avez vu vous-même. C'est marqué dans la déclaration du vendeur. C'est même dans votre inspection pré-achat. C'est pas un vis caché, ça, c'est un vis apparent. Un vis caché, c'est des vis que vous ne m'avez pas dit, je n'étais pas au courant. Et j'étais pas censé être au courant, j'aurais pas, en fait, malgré ma diligence, j'ai pas pu découvrir ces vices-là. Je prends l'exemple dans vos murs là, et que vous avez bien maquillé, bien joli, bien ceci, bien cela, je pouvais pas découvrir que vous avez eu un sinistre, que vous avez eu d'autres choses, etc. C'est à un moment donné, j'ai commencé à battre ce mur là parce que je voulais faire des rénovations, etc. Que je découvre plein de choses.
1: Il y avait un problème de moisissure.
3: Moisissure.
1: Quand tu es venu pour visiter, la personne vient juste de peinturer la maison 3-4 couches, alors que ça sort pas. Puis d'un coup, après l'avoir signé, on voit que toute la maison a un problème de moisissure. Mm-hmm. Il faut tout arracher les murs. Là, ça, c'est un vis caché.
3: Ça, c'est un vis caché.
2: Question qu'il m'a posée, mais c'est une question stupide.
1: Mais mon gros question là, tout à l'heure, avant de nous couper, que beaucoup j'aime venir sous le lit, on m'a posé des questions, mais ça, c'est tellement important pour
2: moi. Pourquoi il faut nous poser des questions stupides?
1: Est-ce qu'on achète
2: un café au vis caché?
1: Non, pas des questions qui sont stupides.
2: Est-ce qu'on achète un café au vis caché?
3: Acheteur? Il m'a réfléchi dans qui sens c'est un vice caché.
2: Parce que non.
3: Non, parce que vice caché, c'est que ou caché mes informations. Ouais.
2: Fait que information, c'est ce cas-là, c'est vendeur. Vendeur
3: là, c'est une information, c'est un fait, etc. Mm-hmm. Par exemple, ou caché que cas-là, t'es un problème thermite. On pas de carrel ou t'es gens t'es dit bien maquillé Kayla ou même changer plaque.
2: Non, mais parle de acheteur. Est-ce que acheteur a fait un vice caché?
3: Bah, on a qui sens.
2: C'est ça. Et puis, vendeur, est-ce que faut nécessairement connaître vice-là pour tenir responsable? Est-ce que, mettons que je connais en bas ça, et gon bagay, gen yon tiyo kap koule, est-ce que faut me connaître nécessairement que gon fuite d'eau en damien pour me tenir responsable, ou du moins si je tenir responsable si je ne connais?
3: Ça dépend les faits. C'est pour ça que je dis à chaque fois, ça dépend le dossier, ça dépend les faits. En fait, il y a pas de on bagaille faut tout de suite faut connaître. Faut en fait, c'est une information que vous auriez dû savoir, que vous étiez en mesure de savoir si vous étiez une personne diligente, et que j'ai fait une inspection préachat, j'ai pas pu le déceler alors qu'il y avait des indices que vous auriez pu le savoir, que vous auriez dû le savoir. Je pourrais aller même plus loin.
2: Fait que déclaration vendeur, c'est important.
3: C'est très, très, très important. Surtout, mon conseil, c'est que, quand on oui, dans la déclaration du vendeur, là, c'est pas le moment de mentir. De grâce, si vous voulez, dans la déclaration du vendeur, c'est pas le moment de mentir.
1: Et c'est ça qui fait au doux tout. Sous pour acheter un caille, ou pour aller investir et économie presque en vie, d'où l'importance d'un professionnel. Ou embaucher un inspecteur en bâtiment pour l'inspecter Kayla. Ça coûte un minimum pour te protéger. Fi ou après l'achat, tu as un demi-million, un million, demi, et puis ou pas faire inspecter, juste pour pas payer un petit professionnel. Alors, ou une responsabilité. Parce que lui, ou payer pour tout ça que Kayla a gagné.
3: Oui, il faut savoir aussi, c'est que faire une inspection pré-achat, ce n'est pas une obligation. OK? Mais si vous ne le faites pas, et par la suite, vous voulez intenter une action devant la justice. La justice va vous dire, le juge, son réflexe va déjà vous dire, vous n'avez pas forcément agi en personne diligente, vous n'avez même pas fait une inspection pré-achat, vous allez acquérir un bien immobilier pour 500 000, 700 000, vous allez prendre une hypothèque sur 30 ans, sur 20 ans, et vous ne faites même pas le minimum une inspection pré-achat. Et là, maintenant, vous parlez de vice caché. Ben, désolé, vous auriez dû savoir cette vice-là si vous avez fait l'inspection pré-achat.
2: Yeah. Complété avant, c'est que Koutiali s'est dévoilé ses conseils pour faire inspection. Hein?
3: Tout à fait.
2: Et que si tu as refusé faire inspection, hein? Dans promesse d'achat, on parti que tu es supposé signer. Hein?
1: Ouais, la fois aussi. Ou
2: poser signature pour dire que c'est moi qui n'ai pas voulu faire inspection, mais Koutier.
1: Koutier responsable là, toujours forcément. Koutier
2: responsable là, il te dit pour me faire inspection.
3: Maman, je dis, mais mon bagage, c'est que. De grâce aux courtiers immobiliers. Et ça, c'est bagaille. Mes amis, sur lui, mon premier cas, dis-nous l'après, dis-nous encore. Oui. Monsieur Hudson Chariot, dis-nous l'après, dis-nous encore. Mais moi, de grâce, je vais vous conseiller, vous, les courtiers immobiliers dans la communauté haïtienne, n'oubliez jamais, jamais, jamais, jamais de documenter cet aspect-là. N'oubliez jamais d'avoir un écrit par rapport à cela, parce que votre responsabilité contractuelle, extra-contractuelle, pourrait être engagée par la suite, ou même aussi vous pourrez faire l'objet d'une plainte devant votre ordre.
2: Et mettons qu'on nous trouvions une fuite d'eau, qui ça va nous faire immédiatement? Est-ce que nous allons commencer à faire réparation à eau avant que...
3: Ah, là, on parle, OK. Là, on parle, en fait, à partir du moment, pour bien situer le débat, à partir du moment où vous avez acheté, vous êtes acheteur, vous découvrez une fuite d'eau. Et en fait, la fuite d'eau, ça dépend dans quel sens qu'on est là. Parce que si c'est une fuite d'eau normale, usure, je ne sais pas, s'il y a eu un événement quelconque, météorologique, etc., ça n'a rien à voir avec le vendeur. Dans le cas que je pense que vous voulez poser la question, est-ce que quand vous découvrez un vice caché, j'ai envie de dire ça aussi, parce qu'une fuite d'eau n'est pas forcément un vice caché, là. Si vous, quand vous découvrez, parce qu'en plus, il y a une notion d'urgence aussi pour la fuite d'eau, vous devez quand même minimiser vos dommages, comme on dit. Mais quand vous découvrez des vices cachés, vous avez quand même des préalables à faire. Vous devez faire ce qu'on appelle une dénonciation au vendeur. Vous devez faire cet acte-là. Vous ne pouvez pas simplement venir vous réparer. « Ah, j'ai vu des vis cachées pour 50 000 $. Bon, je fais la réparation pour 50 000 $, 75 000 $. Et après, je dis au propriétaire, vous savez quoi? Envoie-moi un chèque pour 75 000 $. Non, monsieur, vous ne m'avez pas dénoncé les vis et vous ne m'avez pas donné l'occasion de venir voir les vis. Vous ne m'avez pas donné l'occasion, par exemple, d'appeler un professionnel de mon choix. Vous m'avez enlevé mes droits. Faites attention quand même, là. Parce qu'on est en matière de vis cachées, le préalable, c'est quand même le minimum que vous pouvez faire, c'est même le préalable, c'est la dénonciation.
2: D'accord, maintenant. Et question, ça, sont questions qui paraissent très souvent dans le processus d'achat, de vente d'un bien immobilier, c'est garantie légale. Et au cours d'explication, Maître David l'a mentionné déjà, vente faite sans garantie légale au risque et péril de l'acheteur. Maître David, est-ce qu'on peut plus éclairer nous? C'est quoi une vente sans garantie légale au risque et péril de l'acheteur?
3: Déjà, après, comme vous savez, en fait, on a très peu de minutes. Mm-hmm. La vente avec garantie légale, quand on dit légale, c'est le droit qui vous garantit.
2: Sans
3: garantie légale.
2: Au risque et péril de l'acheteur.
3: Oui, une vente sans garantie légale, c'est que, en fait, c'est la même chose, c'est que la loi légale, ça veut dire qu'il y a certains articles du Code civil qui vous garantissent, qui vous protègent par rapport à la qualité du bien. OK? À un moment donné, si vous achetez cet immeuble-là à vos risques et périls, ça veut dire ce chapeau-là, tous ces articles-là, vous venez d'y renoncer.
2: Exactement.
3: Entre guillemets, hein? Moi j'ai envie de dire entre guillemets parce que vous savez, je suis un juridique, ça veut dire qu'il faut regarder les faits. Vous venez de... En fait, c'est comme si vous aviez... Il pleut, la loi vous donne un parapluie. Vous décidez, en fait, d'enlever ce parapluie-là.
2: Exact.
3: Ben, c'est à vos risques et périls.
2: Si on enlève le parapluie, on pense qu'on va mouiller, non?
3: Si on mouille, on mouille. Vous comprenez? Mais j'ai envie de vous dire, il y a beaucoup de personnes qui le pensent, même dans la communauté haïtienne ou dans d'autres communautés, Il y a plein de vendeurs qui pensent que parce qu'on vend sans garantie légale, et le vendeur n'a plus aucune action, aucun droit d'action contre nous. Ce n'est pas vrai. Hein?
2: Ouais.
3: Ce n'est pas automatique. C'est
2: une question où on ne t'a pas le vin sous les, mais où tu posais ta toule. Est-ce que cette clause protège les vendeurs dans absolument toutes les
3: circonstances? Pas dans absolument tout, parce qu'on pourrait même revenir sur la déclaration du vendeur. Mais dans la déclaration du vendeur, si vous m'avez menti, grossièrement, vous m'avez caché grossièrement les choses, et je découvre par exemple que dans votre immeuble, je viens d'acheter un immeuble de 30 logements, je découvre que des années après, il y avait du mazout, etc.
1: Parce que ma question est là, la personne nous écoute, je veux poser la question.
3: Donc, à un moment donné, et vous le saviez. Parce que je découvre aussi à la mairie qu'on vous a fait des relances, qu'on vous a envoyé des courriers, que vous l'avez enlevé. Mais vous ne m'avez rien dit. Ça, c'est un gros mensonge. Et je découvre en fait qu'il y a plein de travaux. Je vais devoir de payer 100 000, 300 000, 400 000 pour faire les travaux. Vous étiez au courant. Vous ne pouvez pas me dire, oh, vous avez acheté sans garantie légale. Attention quand même.
1: Alors, et ma question est la suivante. Et qui s'accorde à répondre au monde qui a investi plusieurs millions de dollars? Là, on parle de 30 logements. Et puis, là, m'a parlé d'avocat, il dit, mais Michel, il n'y a pas de problème. Pourquoi il y a un problème? Est-ce que Mounsa est obligé tant qu'il y a un problème pendant qu'il investit des millions pour l'acheter un immeuble pour gagner un avocat?
3: Non, moi, j'ai envie de dire non, parce que c'est une question d'éducation et de façon de faire aussi, parce que je vois, j'ai souvent été dans la communauté, j'ai commencé dans la communauté italienne, il y en a certains, ils ont 2000 logements, 3000 logements au tout début. Je ne comprenais pas pourquoi vous venez me voir alors que vous avez 3000 logements. Vous êtes dans le business même, peut-être même avant ma naissance même. Pourquoi vous venez me voir? Mais après, vous devez comprendre, c'est que c'est un préalable. Je m'assois, je parle avec mon avocat. Déjà, mon avocat sait que je suis en train d'acheter un mini-immeuble où se situe et connaît, on va dire, la genèse de la chose. C'est que aussi, c'est que j'ai besoin d'un avocat. Il faut comprendre absolument, l'avocat ne sera pas l'ennemi du courtier immobilier. L'avocat va être simplement un professionnel, si vous voulez, au même titre que le courtier immobilier. Ils ne sont pas en conflit, là. C'est juste, moi, en tant que personne, je vais acheter un immeuble à 30 millions, 30 logements. Je veux avoir certains conseils préalables, par exemple. Après, je vais prendre un exemple concret. OK, je ne pourrais pas vraiment trop concret, etc. C'est que un client qui viendrait me dire, mon courtier immobilier m'aurait dit, je parle au conditionnel bien sûr, m'aurait dit qu'après l'achat, je pourrais simplement reprendre mon logement. C'est mon logement, c'est ma propriété, je l'ai acheté, etc. Oui, mais il y a quand même, on appelle ça le droit à la reprise. Le droit de reprise, c'est qu'il y a des conditions. Il y a des conditions de délai. Est-ce que vous venez de signer, vous êtes propriétaire en mois de mars et vous voulez reprendre le logement, avril?
1: Non,
3: il y a des conditions à respecter. Et en plus, je veux reprendre le logement juste comme ça. Non, mais il y a des conditions à respecter, vous comprenez, etc. Mais vous posez ces questions-là. Mais vous aussi, vous allez acheter un immeuble. Je me pose la question, c'est quoi mes droits? C'est quoi mes obligations? C'est quoi les droits de l'autre? C'est quoi ses obligations? J'ai déjà eu la question aussi. Je viens d'acheter un immeuble, mais les baux résidentiels ne me concernent pas. Parce que moi, c'est pas avec moi qu'ils ont signé les baux. Ils ont signé avec l'ancien propriétaire. Je dis, monsieur, madame, quand même, voyons, vous récupérez les baux aussi. C'est comme si peu importe avec qui on a signé les baux, c'est marqué noir sur blanc dans le code civil. C'est pas dans un moyen de défense, là. Non, mais c'est quand même, je ne vais pas signer avec Negla, mon cher. Vous regardez, je vais acheter quand même, mon cher, des blots. Non. On va s'asseoir, on va parler. Moi, selon moi, vous aurez dû avoir une consultation juridique même avant de prendre ces décisions-là. C'est que, quand vous prenez ce monsieur-là, par exemple, qui va faire un achat de 30 millions, il devait déjà s'asseoir avec un avocat fiscaliste.
1: Claire.
3: Un avocat fiscaliste, un avocat en droit des affaires et un avocat qui a l'habitude de faire droit du logement. Et même un avocat qui fait du civil, ce qu'on appelle tout ce qui est responsabilité contractuelle, responsabilité extra-contractuelle. Parce que je ne dis pas que le courtier immobilier ne va pas faire son travail, mais le courtier immobilier, lui, il fait son travail dans ses limites. Dans ses limites. C'est comme moi, je vais acheter un logement, je vais appeler M. Hudson Chariot, je vais appeler Sully mon premier. Ce n'est pas parce qu'on dit « Oh, mais ils sont avocats, ils ont besoin de l'immobilier. » Non, c'est deux professions différentes. C'est deux professions différentes. Ou besoin d'avocat, ou besoin courtier immobilier. Courtier immobilier, c'est bon amour lié, mais avocat, c'est le cas bon amour autour. Vous pouvez même appeler un comptable, oui. Un expert comptable aussi, oui. Pour vous calculer les dépenses.
1: Mais ça prend ça.
3: Entourez-vous d'un professionnel.
1: Ça prend un bon avocat, ça prend un bon comptable, ça prend un argent d'assurance, parce que si vous voulez vraiment rester dans les affaires pendant des années, il y a des gens, grand pile monde qui toujours a dit, mais qui j'en fais, Michel, moi, mon seul petit logement, j'ai un problème avec mon locataire, c'est 20 pour le 20. C'est parce que nous pas qu'on loi nous et doit nous. Là, j'ai un avocat, moi-même, n'importe quoi, je pas porter papier par le monde comme ça. Je vais aller le mettre David, il va dire, OK, il fait toute lettre, il remet Ussieli, calmer toute lettre by moun. Si moun n'a fait jouer chat ou souris, il a déposé, alors Ussier, c'est légal, moun n'a pas qu'à jouer avec elle. Donc avec ça, ou protéger net. Et combien ça coûte? On nous demande combien ça a coûté. Il y a moun qui a dit, oui, mais avocat coûte cher. Non, c'est pas vrai. Ça pas coûter cher pour une consultation. Si prix que avocat pour le coûter là, les ou investir 1 million, 2 millions, 3 millions, consultation avocat pour signer un papier, pour lire pour où? Écoute, on va sauver un pile problème. Par contre, si me trompe, maître David.
3: Un pile temps tout parce que des fois le temps c'est de l'argent et même l'énergie aussi. Ça peut sauver aussi de l'anxiété, le stress et plein d'autres choses aussi.
2: Kenabra bloqué ou écoutez, émission, parlons de l'immobilier.
1: Oui, t'es nous seulement 4 minutes, Whitson. Bah, allez vite.
2: My God. Et il y a beaucoup de questions que nous ne pouvons pas arriver sur vous, malheureusement. Et l'information qui a tombé là, c'est extraordinaire. Je me rappelle que je me suis dit un article sur le net et qui t'a attiré l'attention beaucoup. C'est lui-même, c'est des articles, ça. C'est Michel et M. David font un résumé des articles-là. Parce que dans la vie, pour qu'un puissant, là, tu as parlé d'un homme puissant, c'était Trump, qui est fanatique, qui n'est pas fanatique. Et exactement ça, Mounio Sodia, là. Exactement ça, M. Sodia, là. Dans la vie, pour être puissant, ça te prend un avocat.
1: Ça te prend un bon avocat.
2: Un médecin, un comptable.
3: Ouais. Un fiscaliste.
2: Oui. Exactement.
3: Oui. Il vous faut tout ça.
1: Et il faut aller que, bien vers le monde qui est dans le domaine.
2: Exact. C'est-à-dire, dans la vie, ça a sous, ou pas un monde, ça a un bon côté. Ou pas un coach, ça a un bon côté. Ou pas un petit problème.
1: Et m'a dit, on a une communauté qui a une pile ressources. En pile ressources. Nous avons un bon avocat. Nous avons un bon comptable, nous avons un bon agent immobilier. Et vous avez dit, vous avez suivi le cap coûté là. Nous achetons, nous, Vanavel. Nous avons école là. C'est mon comptable qui est au monde. Et puis, nous avons maître Vladimir David. Et m'a dit, là, qui veut l'entendre, c'est mon avocat. Ce n'est pas que je viens là, je vends nous du n'importe quoi. Et nous connaissons, pour les gens qui connaissent, oui, nous dans le business depuis longtemps. Il y a des gens des fois qui ont dit, mais comment on fait non? Je me protège. M'gain bon avocat, m'gain bon comptable, m'gain bon agent d'assurance et toutes ressources ça yo. Ce sont des haïtiens.
3: Oui, moi bien content que les moi nous rete dans communauté haïtienne non parce que c'est communauté pas nous parce que là on rejeter communauté pas là c'est encore rejeter tête ou rejeter maman, rejeter papa, rejeter toutes ancêtres ou rejeter. En plus moun qui en façon le pas bien respecter soit rejeter tête ou son bagage qui normal parce que moi j'avais fait une émission là, j'avais un avocat de mon bureau là.
1: Ils ont une minute qui est au maintenant, allez vite.
3: Oui, je suis le seul haïtien dans le bureau et du coup un avocat vient me dire pourquoi vous les haïtiens vous détestez autant, pourquoi vous êtes aussi raciste envers vous-même. Mais je ne pouvais pas répondre là. C'est... Ouais. Juste pour donner une information juridique, on avait oublié de le donner, c'est que si vous voulez forcer un vendeur à vendre ou vous voulez forcer un acheteur à vendre, on appelle ça une action en passation de titre.
1: Alors, maître, Femme dit où chaque nous invitons Mounla. Nous toujours dit Mounan bal téléphone ni dans le cas que si y a Moun qui voulait communiquer avec elle. On est téléphone one down, mon maître Bali.
3: Ben, moi, je suis joignable au 438-334-2992. Pour les gens que j'ai déjà reçus en, en consultation, ils savent que j'ai un autre numéro, le numéro du bureau. Il y a plusieurs numéros, etc., la secrétaire. Mais je donne mon portable pour Radio Petite Caille parce que c'est plus facile pour la communauté. Ce n'est pas tout le monde qui a mon numéro de téléphone portable, mais pour la communauté haïtienne, moi, je trouve que c'est un peu plus facile de me joindre.
1: Mais me dis, mon respecté, bah, yo, pareil, les mettre là, et n'importe quelle heure, la caille libre, non. Aux heures du bureau, Jean-Denis toujours dit ça. Moun nan comprenne ka yo à 3h du matin, à 2h du matin, faut le présent. Non, non. Rele aux heures du bureau. 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
2: Merci, merci, M. David, d'avoir été là.
3: Je vous en prie.
2: Et Michel, merci.
1: C'est un plaisir.
2: Je vous remercie, moun qui était à l'écoute. Et puis, je dis, continuez et encouragez les professionnels communautaires. Merci. Et à la semaine prochaine.
1: Et je vous remercie tout. Hudson, c'est Hudson qui vient à l'émission. Ça, et
3: ce sont belles bagailles liées parce que dans la communauté haïtienne, il y a un business. Et en plus, nous-mêmes intéressés à acheter, vendre. Du coup, pas oublier Hudson Chariot.
2: Exactement.
1: Merci infiniment. Alors, était là. Et là, on va le mettre principe musique sur nous.

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2: 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Est-ce que nous aimons danser?

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Allô Saint-Gel, Saint-Gel Doméus de Sainte-Cité Doméus, professeur Gadi Préval, très belle émission. Et François Razamé, nous, Jérémy Thomas, Renal Kakok.

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